0: 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Il est 3h.
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0: 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Il est 4 heures.
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L'éphéméride. Nous sommes le mardi 23 juin, le 174e jour de l'année. Et aujourd'hui, nous fêtons les Audrey. Audrey est une personne charmante, délicate et généreuse. Elle est en demande de tendresse. Journée mondiale pour la fonction publique et la journée olympique mondiale. La chanteuse Duffy a 42 ans. Patrick Vieira en a 50. Zinedine Zidane, 54 ans. 56 ans pour Yann Tiersen. Les 56 aussi de Pierre-Jean Chalençon. Et puis 71 ans pour Jean Tigana. Allez, bon anniversaire à vous aussi. Peut-être né un 23 juin. L'éphéméride.

perturber votre vie sentimentale. Les Gémeaux, vous avez besoin de simplicité en vous débarrassant de superflu. Cancer, la journée pourrait vous réserver une jolie surprise, une belle opportunité. Lion, un choix important se profile avant de décider. Écoutez votre intuition. Vierge, les non-dits n'ont plus leur place. Exprimez clairement ce que vous ressentez. Balance, vous commencez à voir les résultats de vos efforts. Scorpion, une conversation franche pourrait mettre fin à un malentendu. Sagittaire, les projets à plusieurs vous stimulent particulièrement. Capricorne, certaines situations manquent encore de clarté. Verseau, une idée que vous aviez en tête pourrait

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1: Ce soir sur TF1, et oui, c'est déjà de retour, hein, Koh-Lanta, mais un Koh-Lanta All-Star, les reliques du destin. Mon jour de chance, c'est ce soir et c'est sur France 2. Une pièce de théâtre, hein, comédie qui traite avec originalité de l'un des grands questionnements de l'existence, à savoir l'influence du hasard sur nos destinées. France 3 retrouvé au PJ, Canal Plus Eddington, sur M6 Zone Interdite, croisière dans les Caraïbes au cœur du nouveau paquebot de la démesure, le MSC World America, testé et approuvé. W9, les tubes d'une vie. TMC 90, Enquête et Limitless, c'est sur TFX. Voilà, je vous laisse faire votre choix et par avance une belle soirée devant votre télévision.
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L'éphéméride. Nous sommes le mardi 23 juin, le 174e jour de l'année. Et aujourd'hui, nous fêtons les Audrey. Audrey est une personne charmante, délicate et généreuse. Elle est en demande de tendresse. Journée mondiale pour la fonction publique et la journée olympique mondiale. La chanteuse Duffy a 42 ans. Patrick Vieira en a 50. Zinedine Zidane, 54 ans. 56 ans pour Yann Tiersen. Les 56 aussi de Pierre-Jean Chalençon. Et puis 71 ans pour Jean Tigana. Allez, bon anniversaire à vous aussi. Peut-être né un 23 juin. L'éphéméride.

turbulences peuvent perturber votre vie sentimentale. Les Gémeaux, vous avez besoin de simplicité en vous débarrassant du superflu. Cancer, la journée pourrait vous réserver une jolie surprise, une belle opportunité. Lion, un choix important se profile avant de décider, écoutez votre intuition. Vierge, les non-dits n'ont plus leur place, exprimez clairement ce que vous ressentez. Balance, vous commencez à voir les résultats de vos efforts. Scorpion, une conversation franche pourrait mettre fin à un malentendu. Sagittaire, les projets à plusieurs vous stimulent particulièrement. Capricorne, certaines situations manquent encore de clarté. Verseau, une idée que vous aviez en tête pourrait

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1: Ce soir sur TF1, et oui, c'est déjà de retour, hein. Koh-Lanta, mais un Koh-Lanta All-Star, les reliques du destin. Mon jour de chance, c'est ce soir et c'est sur France 2. Une pièce de théâtre, hein, comédie qui traite avec originalité de l'un des grands questionnements de l'existence, à savoir l'influence du hasard sur nos destinées. France 3 retrouvé au PJ, Canal Plus Eddington, sur M6 Zone Interdite, croisière dans les Caraïbes au cœur du nouveau paquebot de la démesure, le MSC World America, testé et approuvé. W9, les tubes d'une vie. TMC 90, Enquête et Limitless, c'est sur TFX. Voilà, je vous laisse faire votre choix et par avance, une belle soirée devant votre télévision.
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0: 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Il est 6h.
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2: La météo des Hautes-Alpes et de la vallée de Lubaye avec Météo Alpes-Durance.
3: Et c'est un retour au calme très apprécié qui s'ouvre aujourd'hui sur nos départements après les orages de la nuit. Et cet après-midi, le beau temps sec et le soleil seront pleinement au rendez-vous sur les Hautes-Alpes et Lubaye. Le vent de sud-ouest restera présent avec des rafales atteignant de 30 à 35 km/h. Les températures s'annoncent très agréables et quasi stationnaires par rapport aux jours précédents avec des maximales comprises entre 25 et 29 degrés au plus fort de la journée. Et pour votre journée de mercredi, la météo se déroulera en deux temps. Le soleil continuera de bien dominer tout au long de la matinée. Et puis des nuages élevés feront leur retour en cours d'après-midi et soirée, et prémisse d'une nouvelle dégradation attendue pour le lendemain. Le vent de sud se renforcera nettement dans l'après-midi, soufflant en rafale entre 40 et 60 km/h. Côté mercure, prévoyez de 11 à 16 degrés au lever du jour et de 26 à 30 degrés l'après-midi.
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L'éphéméride. Nous sommes le mardi 23 juin, le 174e jour de l'année. Aujourd'hui, nous fêtons les Audrey. Audrey est une personne charmante, délicate et généreuse. Elle est en demande de tendresse. Journée mondiale pour la fonction publique et la journée olympique mondiale. La chanteuse Duffy a 42 ans. Patrick Vieira en a 50. Zinedine Zidane, 54 ans. 56 ans pour Yann Tiersen. Les 56 aussi de Pierre-Jean Chalençon. Et puis 71 ans pour Jean Tigana. Allez, bon anniversaire à vous aussi, hein. Peut-être né un 23 juin.

plus. Cancer, la journée pourrait vous réserver une jolie surprise, une belle opportunité. Lion, un choix important se profile avant de décider, écoutez votre intuition. Vierge, les non-dits n'ont plus leur place, exprimez clairement ce que vous ressentez. Balance, vous commencez à voir les résultats de vos efforts. Scorpion, une conversation franche pourrait mettre fin à un malentendu. Sagittaire, les projets à plusieurs vous stimulent particulièrement. Capricorne, certaines situations manquent encore de clarté. Verseau, une idée que vous aviez en tête pourrait

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3: Bonjour à tous. Dans les Hautes-Alpes, la police renforce les contrôles sur les routes. Le week-end dernier, à Gap et Briançon, près de 50 véhicules ont été interceptés et 19 verbalisations dressées, notamment pour alcool au volant, excès de vitesse, défaut d'assurance ou usage du téléphone. 3 véhicules ont également été immobilisés. 5 dépistages d'alcoolémie et 4 contrôles salivaires de stupéfiants ont par ailleurs été réalisés. Et toujours à Gap, les nuisances nocturnes ont également mobilisé les policiers. Ils sont intervenus à 2 reprise le week-end dernier dans le quartier du Forest d'Entrée. Après des plaintes de riverains, 7 personnes ont été verbalisées pour tapage nocturne avec des amendes de 68 euros. Un jeune homme d'une vingtaine d'années a également été interpellé après la découverte de stupéfiants. Il sera convoqué devant le tribunal dans le cadre d'une composition pénale. Changement de décor maintenant avec une bonne nouvelle pour les automobilistes. La Combe du Guil a rouvert à la circulation hier après-midi après 3 jours de fermeture à la suite d'importantes chute de pierre. La route départementale 902 entre Aiguille et Guillestre a été sécurisée après l'inspection du secteur par un géologue. Vendredi, une voiture avait été projetée dans le Guil après avoir été percutée par des blocs rocheux. Ses 2 occupants avaient été gravement blessés. Et même si l'été bat encore son plein dans les stations des Hautes-Alpes, on pense déjà à l'hiver. Rappelez-vous, Valouise, les équipes profitent de la saison estivale pour assurer la maintenance des installations, notamment des téléskis et des pylônes. Un travail qui se poursuit jusqu'à la fin de l'automne avec un objectif que tout soit prêt et sécurisé avant le retour des skieurs. Enfin, direction Saint-Jean, Saint-Nicolas, où le musée du Moulin fait revivre le quotidien d'autrefois dans le Champsaur. Installé dans un ancien moulin à farine, il propose 400 mètres carrés d'exposition avec des outils agricoles, du mobilier, de la vaisselle et de nombreux objets du quotidien. Et pour aller plus loin dans cette découverte, une annexe présente les savoir-faire des paysans et artisans, notamment le travail du bois, de la laine et du chanvre. Le musée propose également des visites guidées de l'ancienne école et des ateliers de calligraphie.
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2: La météo des Hautes-Alpes et de la vallée de l'Ubaye avec Météo Alpes Durance.
3: C'est un retour au calme très apprécié qui s'ouvre aujourd'hui sur nos départements après les orages de la nuit. Cet après-midi, le beau temps sec et le soleil seront pleinement au rendez-vous sur les Hautes-Alpes et l'Ubaye. Le vent de sud-ouest restera présent avec des rafales atteignant de 30 à 35 km heure. Les températures s'annoncent très agréables et quasi stationnaires par rapport aux jours précédents avec des maximales comprises entre 25 et 29 degrés au plus fort de la journée. Pour votre journée de mercredi, la météo se déroulera en 2 temps. Le soleil continuera de bien dominer tout au long de la matinée. Et puis des nuages élevés feront leur retour en cours d'après-midi et soirée, et prémisse d'une nouvelle dégradation attendue pour le lendemain. Le vent de sud se renforcera nettement dans l'après-midi, soufflant en rafale entre 40 et 60 km heure. Côté mercure, prévoyez de 11 à 16 degrés au lever du jour et de 26 à 30 degrés l'après-midi.
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1: Ce soir sur TF1, et oui, c'est déjà de retour, hein. Koh-Lanta, mais un Koh-Lanta All-Star, les reliques du destin. Mon jour de chance, c'est ce soir et c'est sur France 2, une pièce de théâtre, hein, comédie qui traite avec originalité de l'un des grands questionnements de l'existence, à savoir l'influence du hasard sur nos destinées. France 3 retrouvé au PJ, Canal Plus, Eddington, sur M6, zone interdite, croisière dans les Caraïbes, au cœur du nouveau paquebot de la démesure, le MSC World America, testé et approuvé. W9, les tubes d'une vie, TMC 90, enquête et Limitless, c'est sur TFX. Voilà, je vous laisse faire votre choix et par avance, une belle soirée devant votre télévision.
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1: Il est bientôt 7h. 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

0: 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Il est 7h.
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3: Bonjour, on commence par cet événement rarissime en France, une violente tornade qui a frappé l'Aude, faisant 41 blessés, endommageant environ 300 habitations. Plusieurs toits ou encore voitures ont été détruites par le tourbillon, certains ont tout perdu, 15 victimes sont en urgence relative et ont été hospitalisées. Près de 2800 foyers se sont retrouvés privés d'électricité. 115 sapeurs-pompiers et des gendarmes ont été déployés sur place pour sécuriser la zone, tandis que des centres d'hébergement ont ouvert. L'Arabie Saoudite va investir 6 milliards d'euros en région parisienne. L'accord a été signé hier à l'Élysée pour créer 3 parcs d'attractions à Cergy-Pontoise. L'un des parcs sera entièrement consacré à l'univers des mangas. Emmanuel Macron a salué un projet hors norme du jamais vu depuis Disneyland Paris, a estimé le chef de l'État. Les portables pourraient bien être bannis des lycées dès la rentrée scolaire, selon la porte-parole du gouvernement Maud Bréjon. La disposition a été conservée dans la loi destinée à protéger les moins de 15 ans. Les chefs d'établissement dénoncent des conditions de mise en œuvre encore très floues. Et puis toujours concernant la rentrée, le questionnaire annuel sur le harcèlement scolaire intégrera désormais des questions sur les violences sexistes et sexuelles. Annoncé par le ministre de l'Éducation nationale, Édouard Geffrel, sera distribué en novembre. 10 millions d'élèves seront ainsi interrogés de manière anonyme avec la possibilité de laisser leur nom. Le ministre redoute des résultats sismiques. Le maire de Saint-Denis, Balib Bagayoko, visé par une enquête préliminaire. Le parquet national financier s'intéresse au cumul entre son mandat local et son poste de cadre à la RATP. Une procédure qui fait suite à une plainte de l'association anticorruption. L'élu dénonce une volonté de le discréditer politiquement, tandis que le parquet doit désormais vérifier la réalité de son travail au sein de la régie des transports. Triste nouvelle hier avec la disparition de Philippe Bouvard, le créateur des Grosses Têtes, qui est mort à 96 ans. Journaliste, écrivain, homme de radio et de télévision, après 70 ans de carrière, il laisse derrière lui quelques 30 000 articles, plus de 50 livres et 18 000 émissions de radio. Enfin, la troisième étape du Tour d'Espagne, partie de Gruissant dans l'Aude hier, définitivement arrêtée en raison d'une tempête de grêle qui a forcé les coureurs à se mettre à l'abri à moins de 20 km de l'arrivée à Font-Romeu, dans le département voisin des Pyrénées-Orientales.
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4: La météo des Hautes-Alpes et de la vallée de l'Ubaye avec Météo Alpes du Rance.
5: Et c'est un retour au calme très apprécié qui s'ouvre aujourd'hui sur nos départements après les orages de la nuit. Et cet après-midi, le beau temps sec et le soleil seront pleinement au rendez-vous sur les Hautes-Alpes et l'Ubaye. Le vent de sud-ouest restera présent avec des rafales atteignant de 30 à 35 km heure. Les températures s'annoncent très agréables et quasi stationnaires par rapport au jour précédent avec des maximales comprises entre 25 et 29 degrés au plus fort de la journée. Et pour votre journée de mercredi, la météo se déroulera en deux temps. Le soleil continuera de bien dominer tout au long de la matinée. Et puis des nuages élevés feront leur retour en cours d'après-midi et soirée, et prémisse d'une nouvelle dégradation attendue pour le lendemain. Le vent de sud se renforcera nettement dans l'après-midi, soufflant en rafale entre 40 et 60 km heure. Côté mercure, prévoyez de 11 à 16 degrés au lever du jour et de 26 à 30 degrés l'après-midi.
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L'éphéméride. Nous sommes le mardi 23 juin, le 174e jour de l'année. Aujourd'hui, nous fêtons les Audrey. Audrey est une personne charmante, délicate et généreuse. Elle est en demande de tendresse. Journée mondiale pour la fonction publique et la journée olympique mondiale. La chanteuse Duffy a 42 ans. Patrick Vieira en a 50. Zinedine Zidane, 54 ans. 56 ans pour Yann Tiersen. Les 56 aussi de Pierre-Jean Chalençon. Et puis 71 ans pour Gentil Yana. Allez, bon anniversaire à vous aussi. Peut-être né un 23 juin. L'éphéméride.

0: à tous, on commence votre horoscope de ce mardi 25 août par les béliers. Vous retrouverez une belle énergie et l'envie de faire bouger les choses.
1: Taureau, quelques turbulences peuvent perturber votre vie sentimentale.
2: Les gémeaux, vous avez besoin de simplicité en vous débarrassant du superflu.
3: Cancer, la journée pourrait vous réserver une jolie surprise, une belle opportunité.
4: Lion, un choix important se profile avant de décider, écoutez votre intuition.
5: Vierge, les non-dits n'ont plus leur place, exprimez clairement ce que vous ressentez.
6: Balance, vous commencez à voir les résultats de vos efforts.
7: Scorpion, une conversation franche pourrait mettre fin à un malentendu.
8: Sagittaire, les projets à plusieurs vous stimulent particulièrement.
9: Capricorne, certaines situations manquent encore de clarté.
10: Verseau, une idée que vous aviez en tête pourrait enfin devenir concrète.
11: Et enfin les poissons, vous vous débarrassez peu à peu d'un poids qui vous empêchait d'avancer.
0: Je vous souhaite à tous une très belle journée.
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3: Bonjour à tous. Dans les Hautes-Alpes, la police renforce les contrôles sur les routes. Le week-end dernier, à Gap et Briançon, près de 50 véhicules ont été interceptés et 19 verbalisations dressées, notamment pour alcool au volant, excès de vitesse, défaut d'assurance ou usage du téléphone. 3 véhicules ont également été immobilisés. 5 dépistages d'alcoolémie et 4 contrôles salivaires de stupéfiants ont par ailleurs été réalisés. Et toujours à Gap, les nuisances nocturnes ont également mobilisé les policiers. Ils sont intervenus à 2 reprises le week-end dernier dans le quartier du Forest d'Entrée. Après des plaintes de riverains, 7 personnes ont été verbalisées pour tapage nocturne avec des amendes de 68 euros. Un jeune homme d'une vingtaine d'années a également été interpellé après la découverte de stupéfiants. Il sera convoqué devant le tribunal dans le cadre d'une composition pénale. Changement de décor maintenant avec une bonne nouvelle pour les automobilistes. La Combe du Guil a rouvert à la circulation hier après-midi après 3 jours de fermeture à la suite d'un importante chute de pierre. La route départementale 902 entre Aiguille et Guillestre a été sécurisée après l'inspection du secteur par un géologue. Vendredi, une voiture avait été projetée dans le Guil après avoir été percutée par des blocs rocheux. Ses 2 occupants avaient été gravement blessés. Et même si l'été bat encore son plein dans les stations des Hautes-Alpes, on pense déjà à l'hiver, rappelle-vous Valouise. Les équipes profitent de la saison estivale pour assurer la maintenance des installations, notamment des téléskis et des pylônes. Un travail qui se poursuit jusqu'à la fin de l'automne avec un objectif que tout soit prêt et sécurisé avant le retour des skieurs. Enfin, direction à Saint-Jean-Saint-Nicolas, où le musée du Moulin fait revivre le quotidien d'autrefois dans le Champsaur. Installé dans un ancien moulin à farine, il propose 400 mètres carrés d'exposition avec des outils agricoles, du mobilier, de la vaisselle et de nombreux objets du quotidien. Et pour aller plus loin dans cette découverte, une annexe présente les savoir-faire des paysans et artisans, notamment le travail du bois, de la laine et du chanvre. Le musée propose également des visites guidées de l'ancienne école et des ateliers de calligraphie.
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2: La météo des Hautes-Alpes et de la vallée de l'Ubaye avec Météo Alpes Durance.
3: Et c'est un retour au calme très apprécié qui s'ouvre aujourd'hui sur nos départements après les orages de la nuit. Et cet après-midi, le beau temps sec et le soleil seront pleinement au rendez-vous sur les Hautes-Alpes et l'Ubaye. Le vent de sud-ouest restera présent avec des rafales atteignant de 30 à 35 km heure. Les températures s'annoncent très agréables et quasi stationnaires par rapport au jour précédent avec des maximales comprises entre 25 et 29 degrés au plus fort de la journée. Et pour votre journée de mercredi, la météo se déroulera en deux temps. Le soleil continuera de bien dominer tout au long de la matinée. Et puis des nuages élevés feront leur retour en cours d'après-midi et soirée, et prémices d'une nouvelle dégradation attendue pour le lendemain. Le vent de sud se renforcera nettement dans l'après-midi, soufflant en rafale entre 40 et 60 km heure. Côté mercure, prévoyez de 11 à 16 degrés au lever du jour et de 26 à 30 degrés l'après-midi.
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1: Ce soir sur TF1, et oui, c'est déjà de retour, hein. Koh-Lanta, mais un Koh-Lanta All-Star, les reliques du destin. Mon jour de chance, c'est ce soir et c'est sur France 2. Une pièce de théâtre, hein, comédie qui traite avec originalité de l'un des grands questionnements de l'existence, à savoir l'influence du hasard sur nos destinées. France 3 retrouvée au PJ, Canal Plus, Eddington, sur M6, zone interdite, croisière dans les Caraïbes, au cœur du nouveau paquebot de la démesure, le MSC World America, testé et approuvé. W9, les tubes d'une vie. TMC 90, Enquête et Limitless, c'est sur TFX. Voilà, je vous laisse faire votre choix et par avance, une belle soirée devant votre télévision.
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5: Il est bientôt 8h.
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0: 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Il est 8h.
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3: Bonjour, on commence par cet événement rarissime en France, une violente tornade qui a frappé l'Aude, faisant 41 blessés, endommageant environ 300 habitations. Plusieurs toits ou encore voitures ont été détruites par le tourbillon, certains ont tout perdu. 15 victimes sont en urgence relative et ont été hospitalisées. Près de 2800 foyers se sont retrouvés privés d'électricité. 115 sapeurs-pompiers et des gendarmes ont été déployés sur place pour sécuriser la zone, tandis que des centres d'hébergement ont ouvert. L'Arabie Saoudite va investir 6 milliards d'euros en région parisienne. L'accord a été signé hier à l'Elysée pour créer 3 parcs d'attractions à Cergy-Pontoise. L'un des parcs sera entièrement consacré à l'univers des mangas. Emmanuel Macron a salué un projet hors norme du jamais vu depuis Disneyland Paris, a estimé le chef de l'État. Les portables pourraient bien être bannis des lycées dès la rentrée scolaire, selon la porte-parole du gouvernement Maud Bréjon. La disposition a été conservée dans la loi destinée à protéger les moins de 15 ans. Les chefs d'établissement dénoncent des conditions de mise en œuvre encore très floues. Et puis toujours concernant la rentrée, le questionnaire annuel sur le harcèlement scolaire intégrera désormais des questions sur les violences sexistes et sexuelles. Annoncé par le ministre de l'Éducation nationale, Édouard Geffrey, il sera distribué en novembre. 10 millions d'élèves seront ainsi interrogés de manière anonyme avec la possibilité de laisser leur nom. Le ministre redoute des résultats sismiques. Le maire de Saint-Denis, Bali Bagayoko, visé par une enquête préliminaire. Le parquet national financier s'intéresse au cumul entre son mandat local et son poste de cadre à la RATP. Une procédure qui fait suite à une plainte de l'association anticorruption. L'élu dénonce une volonté de le discréditer politiquement, tandis que le parquet doit désormais vérifier la réalité de son travail au sein de la régie des transports. Triste nouvelle hier avec la disparition de Philippe Bouvard, le créateur des Grosses Têtes, qui est mort à 96 ans. Journaliste, écrivain, homme de radio et de télévision, après 70 ans de carrière, il laisse derrière lui quelques 30 000 articles, plus de 50 livres et 18 000 émissions de radio. Enfin, la troisième étape du Tour d'Espagne, partie de Gruissan dans l'Aude hier, définitivement arrêtée en raison d'une tempête de grêle qui a forcé les coureurs à se mettre à l'abri à moins de 20 km de l'arrivée à Font-Romeu, dans le département voisin des Pyrénées-Orientales.
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4: La météo des Hautes-Alpes et de la vallée de l'Ubaye avec Météo Alpes du Rance.
5: Et c'est un retour au calme très apprécié qui s'ouvre aujourd'hui sur nos départements après les orages de la nuit. Et cet après-midi, le beau temps sec et le soleil seront pleinement au rendez-vous sur les Hautes-Alpes et l'Ubaye. Le vent de sud-ouest restera présent avec des rafales atteignant de 30 à 35 km/h. Les températures s'annoncent très agréables et quasi stationnaires par rapport au jour précédent avec des maximales comprises entre 25 et 29 degrés au plus fort de la journée. Et pour votre journée de mercredi, la météo se déroulera en deux temps. Le soleil continuera de bien dominer tout au long de la matinée, et puis des nuages élevés feront leur retour en cours d'après-midi et soirée, et prémices d'une nouvelle dégradation attendue pour le lendemain. Le vent de sud se renforcera nettement dans l'après-midi, soufflant en rafale entre 40 et 60 km/h. Côté mercure, prévoyez de 11 à 16 degrés au lever du jour et de 26 à 30 degrés l'après-midi.
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0: L'éphéméride. Nous sommes le mardi 23 juin, le 174e jour de l'année. Aujourd'hui, nous fêtons les Audrey. Audrey est une personne charmante, délicate et généreuse. Elle est en demande de tendresse. Journée mondiale pour la fonction publique et la journée olympique mondiale. La chanteuse Duffy a 42 ans. Patrick Vieira en a 50. Zinedine Zidane, 54 ans. 56 ans pour Yann Tiersen. Les 56 aussi de Pierre-Jean Chalençon. Et puis 71 ans pour Jean Tigana. Allez, bon anniversaire à vous aussi, hein. Peut-être né un 23 juin. L'éphéméride.
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turbulences peuvent perturber votre vie sentimentale. Les Gémeaux, vous avez besoin de simplicité en vous débarrassant du superflu. Cancer, la journée pourrait vous réserver une jolie surprise, une belle opportunité. Lion, un choix important se profile avant de décider, écoutez votre intuition. Vierge, les non-dits n'ont plus leur place, exprimez clairement ce que vous ressentez. Balance, vous commencez à voir les résultats de vos efforts. Scorpion, une conversation franche pourrait mettre fin à un malentendu. Sagittaire, les projets à plusieurs vous stimulent particulièrement. Capricorne, certaines situations manquent encore de clarté. Verseau, une idée que vous aviez en tête

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2: Bonjour à tous. Dans les Hautes-Alpes, la police renforce les contrôles sur les routes. Le week-end dernier, à Gap et Briançon, près de 50 véhicules ont été interceptés et 19 verbalisations dressées, notamment pour alcool au volant, excès de vitesse, défaut d'assurance ou usage du téléphone. 3 véhicules ont également été immobilisés. 5 dépistages d'alcoolémie et 4 contrôles salivaires de stupéfiants ont par ailleurs été réalisés. Et toujours à Gap, les nuisances nocturnes ont également mobilisé les policiers. Ils sont intervenus à 2 reprises le week-end dernier dans le quartier du Forest d'Entrée. Après des plaintes de riverains, 7 personnes ont été verbalisées pour tapage nocturne avec des amendes de 68 euros. Un jeune homme d'une vingtaine d'années a également été interpellé après la découverte de stupéfiants. Il sera convoqué devant le tribunal dans le cadre d'une composition pénale. Changement de décor maintenant avec une bonne nouvelle pour les automobilistes. La Combe du Guil a rouvert à la circulation hier après-midi après 3 jours de fermeture à la suite d'importantes chutes de pierre. La route départementale 902 entre Aiguille et Guillestre a été sécurisée après l'inspection du secteur par un géologue. Vendredi, une voiture avait été projetée dans le Guil après avoir été percutée par des blocs rocheux. Ses 2 occupants avaient été gravement blessés. Et même si l'été bat encore son plein dans les stations des Hautes-Alpes, on pense déjà à l'hiver, rappelle-vous Valouise. Les équipes profitent de la saison estivale pour assurer la maintenance des installations, notamment des téléskis et des pylônes. Un travail qui se poursuit jusqu'à la fin de l'automne avec un objectif que tout soit prêt et sécurisé avant le retour des skieurs. Enfin, direction Saint-Jean-Saint-Nicolas, où le musée du Moulin fait revivre le quotidien d'autrefois dans le Champsaur. Installé dans un ancien moulin à farine, il propose 400 mètres carrés d'exposition avec des outils agricoles, du mobilier, de la vaisselle et de nombreux objets du quotidien. Et pour aller plus loin dans cette découverte, une annexe présente les savoir-faire des paysans et artisans, notamment le travail du bois, de la laine et du chanvre. Le musée propose également des visites guidées de l'ancien école et des ateliers de calligraphie.
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1: La météo des Hautes-Alpes et de la vallée de l'Ubaye avec Météo Alpes d'Urance.
2: Et c'est un retour au calme très apprécié qui s'ouvre aujourd'hui sur nos départements après les orages de la nuit. Et cet après-midi, le beau temps sec et le soleil seront pleinement au rendez-vous sur les Hautes-Alpes et l'Ubaye. Le vent de sud-ouest restera présent avec des rafales atteignant de 30 à 35 km heure. Les températures s'annoncent très agréables et quasi stationnaires par rapport au jour précédent avec des maximales comprises entre 25 et 29 degrés au plus fort de la journée. Et pour votre journée de mercredi, la météo se déroulera en 2 temps. Le soleil continuera de bien dominer tout au long de la matinée, et puis des nuages élevés feront leur retour en cours d'après-midi et soirée, et prémices d'une nouvelle dégradation attendue pour le lendemain. Le vent de sud se renforcera nettement dans l'après-midi, soufflant en rafale entre 40 et 60 km heure. Côté mercure, prévoyez de 11 à 16 degrés au lever du jour et de 26 à 30 degrés l'après-midi.
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1: Ce soir sur TF1, et oui, c'est déjà de retour, hein, Koh-Lanta, mais un Koh-Lanta All-Star, les reliques du destin. Mon jour de chance, c'est ce soir et c'est sur France 2, une pièce de théâtre, hein, comédie qui traite avec originalité de l'un des grands questionnements de l'existence, à savoir l'influence du hasard sur nos destinées. France 3 retrouvée au PJ, Canal Plus, Eddington, sur M6, Zone Interdite, croisière dans les Caraïbes, au cœur du nouveau paquebot de la démesure, le MSC World America, testé et approuvé. W9, les tubes d'une vie, TMC 90, Enquête et Limitless, c'est sur TFX. Voilà, je vous laisse faire votre choix et par avance, une belle soirée devant votre télévision.
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4: Il est bientôt 9h. 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

0: 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Il est 9h.
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2: Bonjour, plus aucun département en vigilance orange aux orages, mais 48 encore concernés par une vigilance jaune, alors que plusieurs foyers sont encore privés d'électricité en France ce matin. La prudence reste de mise. Et puis toujours du côté des intempéries, une tornade a frappé l'Aude hier. Le bilan provisoire fait état de 41 blessés, 300 habitations endommagées. Deux personnes sont toujours recherchées dans les décombres d'une maison. Trois nouveaux parcs d'attractions en région parisienne. C'est l'accord signé hier entre Mohamed Ben Salman et Emmanuel Macron. L'Arabie Saoudite va investir 6 milliards d'euros pour ce projet pharaonique, dont un parc dédié au manga. Emmanuel Macron salue un chantier d'envergure inédit depuis l'implantation de Disneyland Paris. Les lycées, face au défi de l'interdiction des téléphones portables, confirmé hier par la porte-parole du gouvernement Maud Bréjon. Sur le terrain, les chefs d'établissement dénoncent des modalités de mise en œuvre encore très floues. Et puis à l'école, toujours, Édouard Geffray a annoncé que le questionnaire annuel sur le harcèlement scolaire distribué à tous les élèves chaque année sera complété par des questions sur les violences sexistes et sexuelles. Les résultats risquent d'être sismiques selon le ministre de l'Éducation. Elles vont bien augmenter, mais moins que prévu. Le gouvernement, qui avait projeté de doubler à 200 euros le plafond des franchises médicales, soit le reste à charge, va finalement le porter à 140 euros, soit 10 euros de plus par an, selon la ministre de la Santé, Stéphanie Ritz. Bali Bagayoko, visé par une enquête préliminaire, le parquet national financier s'intéresse au cumul entre son mandat local et son poste de cadre à la RATP. Le maire de Saint-Denis dénonce une volonté de le discréditer. Pas de victoire militaire, mais toujours un ton qui se durcit face à Téhéran. Pour Washington, le gouvernement américain a décidé de couper toutes les ressources économiques de l'Iran. En parallèle, les États-Unis adressent un avertissement très ferme à tous les pays qui voudraient continuer à apporter leur soutien au régime de Téhéran. Enfin, Sophie Adno va remettre le scaphandre une semaine après sa première sortie historique. L'astronaute française va de nouveau enfiler sa combinaison spatiale depuis l'ISS. Elle doit achever la mission interrompue du 18 août dernier, c'est-à-dire remplacer une antenne de communication essentielle. Une nouvelle sortie extravéhiculaire qui doit débuter dans l'après-midi et durer environ comme la précédente mission, 6h30.
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3: La météo des Hautes-Alpes et de la vallée de l'Ubaye avec Météo Alpes d'Urance.
4: Et c'est un retour au calme très apprécié qui s'ouvre aujourd'hui sur nos départements après les orages de la nuit. Et cet après-midi, le beau temps sec et le soleil seront pleinement au rendez-vous sur les Hautes-Alpes et l'Ubaye. Le vent de sud-ouest restera présent avec des rafales atteignant de 30 à 35 km/h. Les températures s'annoncent très agréables et quasi stationnaires par rapport au jour précédent, avec des maximales comprises entre 25 et 29 degrés au plus fort de la journée. Et pour votre journée de mercredi, la météo se déroulera en deux temps. Le soleil continuera de bien dominer tout au long de la matinée, et puis des nuages élevés feront leur retour en cours d'après-midi et soirée, et prémisse d'une nouvelle dégradation attendue pour le lendemain. Le vent de sud se renforcera nettement dans l'après-midi, soufflant en rafale entre 40 et 60 km/h. Côté mercure, prévoyez de 11 à 16 degrés au lever du jour et de 26 à 30 degrés l'après-midi.
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L'éphéméride. Nous sommes le mardi 23 juin, le 174e jour de l'année. Et aujourd'hui, nous fêtons les Audrey. Audrey est une personne charmante, délicate et généreuse. Elle est en demande de tendresse. Journée mondiale pour la fonction publique et la journée olympique mondiale. La chanteuse Duffy a 42 ans. Patrick Vieira en a 50. Zinedine Zidane, 54 ans. 56 ans pour Yann Tiersen. Les 56 aussi de Pierre-Jean Chalençon. Et puis 71 ans pour Gentil Yana. Allez, bon anniversaire à vous aussi. Peut-être né un 23 juin. L'éphéméride.

0: Bonjour à tous, on commence votre horoscope de ce mardi 25 août par les béliers. Vous retrouverez une belle énergie et l'envie de faire bouger les choses.
1: Taureau, quelques turbulences peuvent perturber votre vie sentimentale.
2: Les gémeaux, vous avez besoin de simplicité en vous débarrassant du superflu.
3: Cancer, la journée pourrait vous réserver une jolie surprise, une belle opportunité.
4: Lion, un choix important se profile avant de décider, écoutez votre intuition.
5: Vierge, les non-dits n'ont plus leur place, exprimez clairement ce que vous ressentez.
6: Balance, vous commencez à voir les résultats de vos efforts.
7: Scorpion, une conversation franche pourrait mettre fin à un malentendu.
8: Sagittaire, les projets à plusieurs vous stimulent particulièrement.
9: Capricorne, certaines situations manquent encore de clarté.
10: Verseau, une idée que vous aviez en tête pourrait

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2: Bonjour à tous. Dans les Hautes-Alpes, la police renforce les contrôles sur les routes. Le week-end dernier, à Gap et Briançon, près de 50 véhicules ont été interceptés et 19 verbalisations dressées, notamment pour alcool au volant, excès de vitesse, défaut d'assurance ou usage du téléphone. 3 véhicules ont également été immobilisés. 5 dépistages d'alcoolémie et 4 contrôles salivaires de stupéfiants ont par ailleurs été réalisés. Et toujours à Gap, les nuisances nocturnes ont également mobilisé les policiers. Ils sont intervenus à 2 reprises le week-end dernier dans le quartier du Forest d'Entrée. Après des plaintes de riverains, 7 personnes ont été verbalisées pour tapage nocturne avec des amendes de 68 euros. Un jeune homme d'une vingtaine d'années a également été interpellé après la découverte de stupéfiants. Il sera convoqué devant le tribunal dans le cadre d'une composition pénale. Changement de décor maintenant avec une bonne nouvelle pour les automobilistes. La Combe du Guil a rouvert à la circulation hier après-midi après 3 jours de fermeture à la suite d'importantes chutes de pierre. La route départementale 902 entre Aiguille et Guillestre a été sécurisée après l'inspection du secteur par un géologue. Vendredi, une voiture avait été projetée dans le Guil après avoir été percutée par des blocs rocheux. Ses 2 occupants avaient été gravement blessés. Et même si l'été bat encore son plein dans les stations des Hautes-Alpes, on pense déjà à l'hiver, rappelle-vous Valouise. Les équipes profitent de la saison estivale pour assurer la maintenance des installations, notamment des téléskis et des pylônes. Un travail qui se poursuit jusqu'à la fin de l'automne avec un objectif que tout soit prêt et sécurisé avant le retour des skieurs. Enfin, direction Saint-Jean-Saint-Nicolas, où le musée du Moulin fait revivre le quotidien d'autrefois dans le Champsaur. Installé dans un ancien moulin à farine, il propose 400 mètres carrés d'exposition avec des outils agricoles, du mobilier, de la vaisselle et de nombreux objets du quotidien. Et pour aller plus loin dans cette découverte, une annexe présente les savoir-faire des paysans et artisans, notamment le travail du bois, de la laine et du chanvre. Le musée propose également des visites guidées de l'ancienne école et des ateliers de calligraphie.
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1: La météo des Hautes-Alpes et de la vallée de l'Ubaye avec Météo Alpes du Rance.
2: Et c'est un retour au calme très apprécié qui s'ouvre aujourd'hui sur nos départements après les orages de la nuit. Et cet après-midi, le beau temps sec et le soleil seront pleinement au rendez-vous sur les Hautes-Alpes et l'Ubaye. Le vent de sud-ouest restera présent avec des rafales atteignant de 30 à 35 km/h. Les températures s'annoncent très agréables et quasi stationnaires par rapport au jour précédent avec des maximales comprises entre 25 et 29 degrés au plus fort de la journée. Et pour votre journée de mercredi, la météo se déroulera en deux temps. Le soleil continuera de bien dominer tout au long de la matinée, et puis des nuages élevés feront leur retour en cours d'après-midi et soirée, et prémices d'une nouvelle dégradation attendue pour le lendemain. Le vent de sud se renforcera nettement dans l'après-midi, soufflant en rafale entre 40 et 60 km/h. Côté mercure, prévoyez de 11 à 16 degrés au lever du jour et de 26 à 30 degrés l'après-midi.
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1: Ce soir sur TF1, et oui, c'est déjà de retour, hein, Koh-Lanta, mais un Koh-Lanta All-Star, les reliques du destin. Mon jour de chance, c'est ce soir et c'est sur France 2. Une pièce de théâtre, hein, comédie qui traite avec originalité de l'un des grands questionnements de l'existence, à savoir l'influence du hasard sur nos destinées. France 3 retrouvée au PJ, Canal Plus, Eddington, sur M6, zone interdite, croisière dans les Caraïbes, au cœur du nouveau paquebot de la démesure, le MSC World America, testé et approuvé. W9, les tubes d'une vie, TMC 90, enquête et Limitless, c'est sur TFX. Voilà, je vous laisse faire votre choix et par avance, une belle soirée devant votre télévision.
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2: Bonjour, plus aucun département en vigilance orange aux orages, mais 48 encore concernés par une vigilance jaune, alors que plusieurs foyers sont encore privés d'électricité en France ce matin. La prudence reste de mise. Et puis toujours du côté des intempéries, une tornade a frappé l'Aude hier. Le bilan provisoire fait état de 41 blessés, 300 habitations endommagées. Deux personnes sont toujours recherchées dans les décombres d'une maison. Trois nouveaux parcs d'attractions en région parisienne. C'est l'accord signé hier entre Mohamed Ben Salman et Emmanuel Macron. L'Arabie Saoudite va investir 6 milliards d'euros pour ce projet pharaonique, dont un parc dédié au manga. Emmanuel Macron salue un chantier d'envergure inédit depuis l'implantation de Disneyland Paris. Les lycées face au défi de l'interdiction des téléphones portables, confirmé hier par la porte-parole du gouvernement Maud Bréjon. Sur le terrain, les chefs d'établissement dénoncent des modalités de mise en œuvre encore très floues. Et puis à l'école, toujours Édouard Geffray a annoncé que le questionnaire annuel sur le harcèlement scolaire distribué à tous les élèves chaque année sera complété par des questions sur les violences sexistes et sexuelles. Les résultats risquent d'être sismiques selon le ministre de l'Éducation. Elles vont bien augmenté, mais moins que prévu. Le gouvernement qui avait projeté de doubler à 200 euros le plafond des franchises médicales, soit le reste à charge, va finalement le porter à 140 euros, soit 10 euros de plus par an, selon la ministre de la Santé, Stéphanie Ritz. Bali Bagayoko, visé par une enquête préliminaire, le parquet national financier s'intéresse au cumul entre son mandat local et son poste de cadre à la RATP. Le maire de Saint-Denis dénonce une volonté de le discréditer. Pas de victoire militaire, mais toujours un ton qui se durcit face à Téhéran. Pour Washington, le gouvernement américain a décidé de couper toutes les ressources économiques de l'Iran. En parallèle, les États-Unis adressent un avertissement très ferme à tous les pays qui voudraient continuer à apporter leur soutien au régime de Téhéran. Enfin, Sophie Adnot va remettre le scaphandre une semaine après sa première sortie historique. L'astronaute française va de nouveau enfiler sa combinaison spatiale depuis l'ISS. Elle doit achever la mission interrompue du 18 août dernier, c'est-à-dire remplacer une antenne de communication essentielle. Une nouvelle sortie extravéhiculaire qui doit débuter dans l'après-midi et durer environ comme la précédente mission 6h30.
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3: La météo des Hautes-Alpes et de la vallée de l'Ubaye avec Météo Alpes d'Urance.
4: Et c'est un retour au calme très apprécié qui s'ouvre aujourd'hui sur nos départements après les orages de la nuit. Et cet après-midi, le beau temps sec et le soleil seront pleinement au rendez-vous sur les Hautes-Alpes et l'Ubaye. Le vent de sud-ouest restera présent avec des rafales atteignant de 30 à 35 km heure. Les températures s'annoncent très agréables et quasi stationnaires par rapport aux jours précédents avec des maximales comprises entre 25 et 29 degrés au plus fort de la journée. Et pour votre journée de mercredi, la météo se déroulera en deux temps. Le soleil continuera de bien dominer tout au long de la matinée et puis des nuages élevés feront leur retour en cours d'après-midi et soirée et prémices d'une nouvelle dégradation attendue pour le lendemain. Le vent de sud se renforcera nettement dans l'après-midi soufflant en rafale entre 40 et 60 km heure. Côté mercure, prévoyez de 11 à 16 degrés au lever du jour et de 26 à 30 degrés l'après-midi.
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2: Bonjour à tous. Dans les Hautes-Alpes, la police renforce les contrôles sur les routes. Le week-end dernier, à Gap et Briançon, près de 50 véhicules ont été interceptés et 19 verbalisations dressées, notamment pour alcool au volant, excès de vitesse, défaut d'assurance ou usage du téléphone. 3 véhicules ont également été immobilisés. 5 dépistages d'alcoolémie et 4 contrôles salivaires de stupéfiants ont par ailleurs été réalisés. Et toujours à Gap, les nuisances nocturnes ont également mobilisé les policiers. Ils sont intervenu à 2 reprises le week-end dernier dans le quartier du Forest d'Entrée. Après des plaintes de riverains, 7 personnes ont été verbalisées pour tapage nocturne avec des amendes de 68 euros. Un jeune homme d'une vingtaine d'années a également été interpellé après la découverte de stupéfiants. Il sera convoqué devant le tribunal dans le cadre d'une composition pénale. Changement de décor maintenant avec une bonne nouvelle pour les automobilistes. La Combe du Guil a rouvert à la circulation hier après-midi après 3 jours de fermeture à la suite d'importantes chutes de pierre. La route départementale 902 entre Aiguille et Guillestre a été sécurisée après l'inspection du secteur par un géologue. Vendredi, une voiture avait été projetée dans le guil après avoir été percutée par des blocs rocheux. Ses 2 occupants avaient été gravement blessés. Et même si l'été bat encore son plein dans les stations des Hautes-Alpes, on pense déjà à l'hiver, rappelle-vous Valouise. Les équipes profitent de la saison estivale pour assurer la maintenance des installations, notamment des téléskis et des pylônes. Un travail qui se poursuit jusqu'à la fin de l'automne avec un objectif que tout soit prêt et sécurisé avant le retour des skieurs. Enfin, direction Saint-Jean-Saint-Nicolas, où le musée du Moulin fait revivre le quotidien d'autrefois dans le Champsaur. Installé dans un ancien moulin à farine, il propose 400 mètres carrés d'exposition avec des outils agricoles, du mobilier, de la vaisselle et de nombreux objets du quotidien. Et pour aller plus loin dans cette découverte, une annexe présente les savoir-faire des paysans et artisans, notamment le travail du bois, de la laine et du chanvre. Le musée propose également des visites guidées de l'ancienne école et des ateliers de calligraphie.
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1: La météo des Hautes-Alpes et de la vallée de l'Ubaye avec Météo Alpes Durance.
2: Et c'est un retour au calme très apprécié qui s'ouvre aujourd'hui sur nos départements après les orages de la nuit. Et cet après-midi, le beau temps sec et le soleil seront pleinement au rendez-vous sur les Hautes-Alpes et l'Ubaye. Le vent de sud-ouest restera présent avec des rafales atteignant de 30 à 35 km/h. Les températures s'annoncent très agréables et quasi stationnaires par rapport aux jours précédents avec des maximales comprises entre 25 et 29 degrés au plus fort de la journée. Et pour votre journée de mercredi, la météo se déroulera en 2 temps. Le soleil continuera de bien dominer tout au long de la matinée, et puis des nuages élevés feront leur retour en cours d'après-midi et soirée, et prémices d'une nouvelle dégradation attendue pour le lendemain. Le vent de sud se renforcera nettement dans l'après-midi, soufflant en rafale entre 40 et 60 km/h. Côté mercure, prévoyez de 11 à 16 degrés au lever du jour et de 26 à 30 degrés l'après-midi.
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3: Bonjour, plus aucun département en vigilance orange aux orages, mais 48 encore concernés par une vigilance jaune, alors que plusieurs foyers sont encore privés d'électricité en France ce matin. La prudence reste de mise. Et puis toujours du côté des intempéries, une tornade a frappé l'Aude hier. Le bilan provisoire fait état de 41 blessés, 300 habitations endommagées. Deux personnes sont toujours recherchées dans les décombres d'une maison. Trois nouveaux parcs d'attractions en région parisienne. C'est l'accord signé hier entre Mohamed Ben Salman et Emmanuel Macron. L'Arabie Saoudite va investir 6 milliards d'euros pour ce projet pharaonique, dont un parc dédié au manga. Emmanuel Macron salue un chantier d'envergure inédit depuis l'implantation de Disneyland Paris. Les lycées, face au défi de l'interdiction des téléphones portables, confirmé hier par la porte-parole du gouvernement Maud Bréjon. Sur le terrain, les chefs d'établissement dénoncent des modalités de mise en œuvre encore très floues. Et puis à l'école, toujours, Édouard Geffray a annoncé que le questionnaire annuel sur le harcèlement scolaire distribué à tous les élèves chaque année sera complété par des questions sur les violences sexistes et sexuelles. Les résultats risquent d'être sismiques, selon le ministre de l'Éducation. Elles vont bien augmenter, mais moins que prévu. Le gouvernement, qui avait projeté de doubler à 200 euros le plafond des franchises médicales, soit le reste à charge, va finalement le porter à 140 euros, soit 10 euros de plus par an, selon la ministre de la Santé, Stéphanie Ritz. Bali Bagayoko, visé par une enquête préliminaire, le parquet national financier s'intéresse au cumul entre son mandat local et son poste de cadre à la RATP. Le maire de Saint-Denis dénonce une volonté de le discréditer. Pas de victoire militaire, mais toujours un ton qui se durcit face à Téhéran. Pour Washington, le gouvernement américain a décidé de couper toutes les ressources économique de l'Iran. En parallèle, les États-Unis adressent un avertissement très ferme à tous les pays qui voudraient continuer à apporter leur soutien au régime de Téhéran. Enfin, Sophie Adnot va remettre le scaphandre une semaine après sa première sortie historique. L'astronaute française va de nouveau enfiler sa combinaison spatiale depuis l'ISS. Elle doit achever la mission interrompue du 18 août dernier, c'est-à-dire remplacer une antenne de communication essentielle. Une nouvelle sortie extravéhiculaire qui doit débuter dans l'après-midi et durer environ, comme la précédente mission, 6h30.
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4: La météo des Hautes-Alpes et de la vallée de l'Ubaye avec Météo Alpes-du-Rance.
5: Et c'est un retour au calme très apprécié qui s'ouvre aujourd'hui sur nos départements après les orages de la nuit. Et cet après-midi, le beau temps sec et le soleil seront pleinement au rendez-vous sur les Hautes-Alpes et l'Ubaye. Le vent de sud-ouest restera présent avec des rafales atteignant de 30 à 35 km/h. Les températures s'annoncent très agréables et quasi stationnaires par rapport aux jours précédents, avec des maximales comprises entre 25 et 29 degrés au plus fort de la journée. Et pour votre journée de mercredi, la météo se déroulera en deux temps. Le soleil continuera de bien dominer tout au long de la matinée. Et puis des nuages élevés feront leur retour en cours d'après-midi et soirée, et prémices d'une nouvelle dégradation attendue pour le lendemain. Le vent de sud se renforcera nettement dans l'après-midi, soufflant en rafale entre 40 et 60 km/h. Côté mercure, prévoyez de 11 à 16 degrés au lever du jour et de 26 à 30 degrés l'après-midi.
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1: Et on parle du sel qui peut servir à bien d'autres utilisations que simplement l'assaisonnement des plats. Il peut aussi permettre de ralentir la combustion des bougies, par exemple, pour améliorer leur durée de vie et ainsi maximiser le temps d'utilisation. Alors pour ce faire, il suffit de préparer un bain d'eau froide salée pour y laisser tremper vos bougies plusieurs heures. Il est en outre possible de déposer quelques grains de gros sel autour de la mèche quelques minutes après l'allumage de la bougie et faites néanmoins attention à ne pas vous brûler et puis vous placez les bougies au frigo pour les faire durer longtemps.
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3: Bonjour à tous. Dans les Hautes-Alpes, la police renforce les contrôles sur les routes. Le week-end dernier, à Gap et Briançon, près de 50 véhicules ont été interceptés et 19 verbalisations dressées, notamment pour alcool au volant, excès de vitesse, défaut d'assurance ou usage du téléphone. 3 véhicules ont également été immobilisés. 5 dépistages d'alcoolémie et 4 contrôles salivaires de stupéfiants ont par ailleurs été réalisés. Et toujours à Gap, les nuisances nocturnes ont également mobilisé les policiers. Ils sont intervenus à 2 reprises le week-end dernier dans le quartier du Forest d'Entrée. Après des plaintes de riverains, 7 personnes ont été verbalisées pour tapage nocturne avec des amendes de 68 euros. Un jeune homme d'une vingtaine d'années a également été interpellé après la découverte de stupéfiants. Il sera convoqué devant le tribunal dans le cadre d'une composition pénale. Changement de décor maintenant avec une bonne nouvelle pour les automobilistes. La Combe du Guil a rouvert à la circulation hier après-midi après 3 jours de fermeture à la suite d'un importante chute de pierre. La route départementale 902 entre Aiguille et Guillestre a été sécurisée après l'inspection du secteur par un géologue. Vendredi, une voiture avait été projetée dans le Guil après avoir été percutée par des blocs rocheux. Ses 2 occupants avaient été gravement blessés. Et même si l'été bat encore son plein dans les stations des Hautes-Alpes, on pense déjà à l'hiver. Rappelle-vous, Valouise, les équipes profitent de la saison estivale pour assurer la maintenance des installations, notamment des téléskis et des pylônes. Un travail qui se poursuit jusqu'à la fin de l'automne avec un objectif que tout soit prêt et sécurisé avant le retour des skieurs. Enfin, direction Saint-Jean, Saint-Nicolas, où le musée du Moulin fait revivre le quotidien d'autrefois dans le Champsaur. Installé dans un ancien moulin à farine, il propose 400 mètres carrés d'exposition avec des outils agricoles, du mobilier, de la vaisselle et de nombreux objets du quotidien. Et pour aller plus loin dans cette découverte, une annexe présente les savoir-faire des paysans et artisans, notamment le travail du bois, de la laine et du chanvre. Le musée propose également des visites guidées de l'ancienne école et des ateliers de calligraphie.
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2: La météo des Hautes-Alpes et de la vallée de l'Ubaye avec Météo Alpes Durance.
3: Et c'est un retour au calme très apprécié qui s'ouvre aujourd'hui sur nos départements après les orages de la nuit. Et cet après-midi, le beau temps sec et le soleil seront pleinement au rendez-vous sur les Hautes-Alpes et l'Ubaye. Le vent de sud-ouest restera présent avec des rafales atteignant de 30 à 35 km/h. Les températures s'annoncent très agréables et quasi stationnaires par rapport aux jours précédents avec des maximales comprises entre 25 et 29 degrés au plus fort de la journée. Et pour votre journée de mercredi, la météo se déroulera en 2 temps. Le soleil continuera de bien dominer tout au long de la matinée. Et puis des nuages élevés feront leur retour en cours d'après-midi et soirée, et prémices d'une nouvelle dégradation attendue pour le lendemain. Le vent de sud se renforcera nettement dans l'après-midi, soufflant en rafale entre 40 et 60 km/h. Côté mercure, prévoyez de 11 à 16 degrés au lever du jour et de 26 à 30 degrés l'après-midi.
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1: On va parler de notre portable avec ce nombre incroyable, 700. 700 fois, c'est le nombre de fois où on touche notre téléphone portable par jour. C'est énorme. Il faut vraiment se calmer. Par exemple, au Royaume-Uni, plus de 50% des utilisateurs de mobiles passent plus de 11 heures par jour dessus. Est-ce qu'on ne serait pas en train d'être smartphone dépendant sans s'en rendre compte? Allez, on essaye d'arrêter juste pour voir, même si ça va pas être facile.
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5: Il est bientôt midi.
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0: 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Il est midi.
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3: Bonjour à tous. 39 blessés, dont 2 en urgence absolue, 300 maisons endommagées. Les orages ont fait des dégâts hier, particulièrement dans l'Aude, où une tornade a été observée sur le village de Pomas. La foudre a également provoqué un incendie en Corse, près d'Ajaccio. Ce matin, il n'y a plus aucun département en vigilance orange. C'est un projet colossal. 3 nouveaux parcs d'attractions en région parisienne. C'est l'accord signé hier entre Mohamed Ben Salman et Emmanuel Macron. L'Arabie Saoudite investit 6 milliards d'euros pour ce projet pharaonique, dont un parc dédié au manga. Emmanuel Macron salue un chantier d'envergure inédit depuis l'implantation de Disneyland de Paris. L'été 2026 est une bonne saison touristique, selon le ministre Serge Papin, le ministre du Commerce. Ce bon résultat serait dû à la présence de nombreux visiteurs étrangers et des destinations comme la montagne ou la Manche, prisées des touristes en quête de fraîcheur. Emmanuel Macron est en Côte d'Or. Aujourd'hui, il assiste aux obsèques du sénateur François Patriat à Semur-en-Auxois. Plus d'un millier de personnes y sont attendues. Raphaël Glucksmann a lui choisi la Charente-Maritime pour son premier déplacement en tant que candidat à l'élection présidentielle. Il est accompagné du sénateur Yannick Jadot qui lui a apporté son soutien hier. Raphaël Glucksmann doit y évoquer l'axe majeur de son projet, à savoir la transformation écologique. Sophia Deneau va effectuer aujourd'hui une deuxième sortie dans l'espace pour terminer sa mission entamée la semaine dernière, à savoir le remplacement d'une antenne défectueuse de la Station Spatiale Internationale. Et si le temps le permet, la Française et son collègue américain essaieront de remplacer un rétro-réflecteur. Sport et cyclisme, le Tour d'Espagne a vécu hier un orage dantesque, forçant les organisateurs à annuler la troisième étape à moins de 20 km de l'arrivée. Elle était prévue à Font-Romeu dans les Pyrénées françaises. Au programme aujourd'hui, 104 km autour d'Andorre, Tadej Pogacar et le maillot rouge. En volley, tout va bien pour l'équipe de France féminine. Les Bleues sont déjà qualifiées pour les 8e de finale de l'Euro en remportant leurs 3 premiers matchs.
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4: La météo des Hautes-Alpes et de la vallée de l'Ubaye avec Météo Alpes Durance.
5: Et c'est un retour au calme très apprécié qui s'ouvre aujourd'hui sur nos départements après les orages de la nuit. Et cet après-midi, le beau temps sec et le soleil seront pleinement au rendez-vous sur les Hautes-Alpes et l'Ubaye. Le vent de sud-ouest restera présent avec des rafales atteignant de 30 à 35 km heure. Les températures s'annoncent très agréables et quasi stationnaires par rapport au jour précédent, avec des maximales comprises entre 25 et 29 degrés au plus fort de la journée. Et pour votre journée de mercredi, la météo se déroulera en deux temps. Le soleil continuera de bien dominer tout au long de la matinée. Et puis des nuages élevés feront leur retour en cours d'après-midi et soirée, et prémices d'une nouvelle dégradation attendue pour le lendemain. Le vent de sud se renforcera nettement dans l'après-midi, soufflant en rafale entre 40 et 60 km heure. Côté mercure, prévoyez de 11 à 16 degrés au lever du jour et de 26 à 30 degrés l'après-midi.
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1: Un policier qui jongle. Bonne ambiance dans les rues de Boston alors que l'Écosse s'apprête à affronter Haïti dans la nuit de samedi à dimanche, 3h du matin, pour son entrée en lice dans le groupe C. Eh bien, des supporters ont fait monter la température dans la ville du Massachusetts, camp de base des Bleus et hôte de la rencontre entre Haïtiens et Écossais. Eh bien, au point qu'ils ont même demandé à un policier de jouer le jeu. Et dans une vidéo qui est devenue virale sur les réseaux sociaux, un membre des forces de l'ordre américain est filmé en train d'effectuer une série de jongles, pied droit, pied gauche et même cuisse, hein, dans sa tenue de policier. Le gardien de la paix enchaîne les gestes technique au milieu de la foule, avant d'être célébré par les fans à la fin de son enchaînement. Une bien belle image qui fait le tour du monde et le bonheur de cette Coupe du Monde de football.
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2: Bonjour à tous. Dans les Hautes-Alpes, la police renforce les contrôles sur les routes. Le week-end dernier, à Gap et Briançon, près de 50 véhicules ont été interceptés et 19 verbalisations dressées, notamment pour alcool au volant, excès de vitesse, défaut d'assurance ou usage du téléphone. 3 véhicules ont également été immobilisés. 5 dépistages d'alcoolémie et 4 contrôles salivaires de stupéfiants ont par ailleurs été réalisés. Et toujours à Gap, les nuisances nocturnes ont également mobilisé les policiers. Ils sont intervenus à 2 reprises le week-end dernier dans le quartier du Forest d'Entrée. Après des plaintes de riverains, 7 personnes ont été verbalisées pour tapage nocturne avec des amendes de 68 euros. Un jeune homme d'une vingtaine d'années a également été interpellé après la découverte de stupéfiants. Il sera convoqué devant le tribunal dans le cadre d'une composition pénale. Changement de décor maintenant avec une bonne nouvelle pour les automobilistes. La Combe du Guil a rouvert à la circulation hier après-midi après 3 jours de fermeture à la suite d'importants chute de pierre. La route départementale 902 entre Aiguille et Guillestre a été sécurisée après l'inspection du secteur par un géologue. Vendredi, une voiture avait été projetée dans le Guil après avoir été percutée par des blocs rocheux. Ses 2 occupants avaient été gravement blessés. Et même si l'été bat encore son plein dans les stations des Hautes-Alpes, on pense déjà à l'hiver, rappelle-vous Valouise. Les équipes profitent de la saison estivale pour assurer la maintenance des installations, notamment des téléskis et des pylônes. Un travail qui se poursuit jusqu'à la fin de l'automne avec un objectif que tout soit prêt et sécurisé avant le retour des skieurs. Enfin, direction Saint-Jean-Saint-Nicolas, où le musée du Moulin fait revivre le quotidien d'autrefois dans le Champsaur. Installé dans un ancien moulin à farine, il propose 400 mètres carrés d'exposition avec des outils agricoles, du mobilier, de la vaisselle et de nombreux objets du quotidien. Et pour aller plus loin dans cette découverte, une annexe présente les savoir-faire des paysans et artisans, notamment le travail du bois, de la laine et du chanvre. Le musée propose également des visites guidées de l'ancienne école et des ateliers de calligraphie.
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1: La météo des Hautes-Alpes et de la vallée de l'Ubaye avec Météo Alpes Durance.
2: Et c'est un retour au calme très apprécié qui s'ouvre aujourd'hui sur nos départements après les orages de la nuit. Et cet après-midi, le beau temps sec et le soleil seront pleinement au rendez-vous sur les Hautes-Alpes et l'Ubaye. Le vent de sud-ouest restera présent avec des rafales atteignant de 30 à 35 km/h. Les températures s'annoncent très agréables et quasi stationnaires par rapport aux jours précédents avec des maximales comprises entre 25 et 29 degrés au plus fort de la journée. Et pour votre journée de mercredi, la météo se déroulera en deux temps. Le soleil continuera de bien dominer tout au long de la matinée. Et puis des nuages élevés feront leur retour en cours d'après-midi et soirée, et prémices d'une nouvelle dégradation attendue pour le lendemain. Le vent de sud se renforcera nettement dans l'après-midi, soufflant en rafale entre 40 et 60 km/h. Côté mercure, prévoyez de 11 à 16 degrés au lever du jour et de 26 à 30 degrés l'après-midi.
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0: une date dans l'histoire. Et je vous emmène le 23 juin 1894. Renaissance des Jeux Olympiques. Oui, aujourd'hui, nous célébrons la journée olympique mondiale et on entre dans les détails puisque le 23 juin 1894, à la Sorbonne à Paris, les délégués de 9 pays fondent le Comité International Olympique, CIO. De ce jour, date la renaissance des Jeux Olympiques. L'idée en revient à un jeune homme de bonne famille, le baron Pierre de Coubertin, pédagogue et sportif, comme de bien entendu. Il découvre en Angleterre la place du sport dans les études et la formation des élites. Il en est émerveillé. L'idée que le sport contribue à l'épanouissement de la personnalité et à la formation du caractère ne va pas alors de soi. Beaucoup de médecins et d'enseignants s'y opposent au nom de la santé et de la discipline. Pierre de Coubertin avance dès 1892 l'idée de recréer les Jeux Olympiques et d'internationaliser le sport. Il n'a alors que 29 ans. Deux ans plus tard est fondé le CIO et 4 ans plus tard se déroulent les premiers Jeux. Ils réunissent en tout et pour tout, à Athènes, 241 athlètes représentant 14 nations et 9 disciplines. Autant dire qu'il ne recueille guère d'écho dans le Londerneau européen. Mais le jeune baron va s'imposer peu à peu sa conception du sport comme moyen d'épanouissement individuel et instrument de cohésion sociale jusqu'à être dépassé par son succès. Une date dans l'histoire.
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3: Il est bientôt 13h. 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

0: 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Il est 13h.
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3: Bonjour à tous. 39 blessés, dont 2 en urgence absolue, 300 maisons endommagées. Les orages ont fait des dégâts hier, particulièrement dans l'Aude, où une tornade a été observée sur le village de Pomaz. La foudre a également provoqué un incendie en Corse, près d'Ajaccio. Ce matin, il n'y a plus aucun département en vigilance orange. C'est un projet colossal. 3 nouveaux parcs d'attractions en région parisienne. C'est l'accord signé hier entre Mohamed Ben Salman et Emmanuel Macron. L'Arabie Saoudite investit 6 milliards d'euros pour ce projet pharaonique, dont un parquet dédié au manga. Emmanuel Macron salue un chantier d'envergure inédit depuis l'implantation de Disneyland de Paris. L'été 2026 est une bonne saison touristique, selon le ministre Serge Papin, le ministre du Commerce. Ce bon résultat serait dû à la présence de nombreux visiteurs étrangers et des destinations comme la montagne ou la Manche, prisées des touristes en quête de fraîcheur. Emmanuel Macron est en Côte d'Or aujourd'hui. Il assiste aux obsèques du sénateur François Patriat à Semur-en-Auxois. Plus d'un millier de personnes y sont attendues. Raphaël Glucksmann a lui choisi la Charente-Maritime pour son premier déplacement en tant que candidat à l'élection présidentielle. Il est accompagné du sénateur Yannick Jadot qui lui a apporté son soutien hier. Raphaël Glucksmann doit y évoquer l'axe majeur de son projet, à savoir la transformation écologique. Sophia Deneau va effectuer aujourd'hui une deuxième sortie dans l'espace pour terminer sa mission entamée la semaine dernière, à savoir le remplacement d'une antenne défectueuse de la Station Spatiale Internationale. Et si le temps le permet, la Française et son collègue américain essaieront de remplacer un rétro-réflecteur. Sport et cyclisme, le Tour d'Espagne a vécu hier un orage dantesque, forçant les organisateurs à annuler la 3e étape à moins de 20 km de l'arrivée. Elle était prévue à Font-Romeu dans les Pyrénées françaises. Au programme aujourd'hui, 104 km autour d'Andorre, Tadej Pogacar et le maillot rouge. En volley, tout va bien pour l'équipe de France féminine. Les Bleus sont déjà qualifiés pour les 8e de finale de l'Euro en remportant leurs 3 premiers matchs.
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4: La météo des Hautes-Alpes et de la vallée de l'Ubaye avec Météo Alpes Durance.
5: Et c'est un retour au calme très apprécié qui s'ouvre aujourd'hui sur nos départements après les orages de la nuit. Et cet après-midi, le beau temps sec et le soleil seront pleinement au rendez-vous sur les Hautes-Alpes et l'Ubaye. Le vent de sud-ouest restera présent avec des rafales atteignant de 30 à 35 km heure. Les températures s'annoncent très agréables et quasi stationnaires par rapport aux jours précédents avec des maximales comprises entre 25 et 29 degrés au plus fort de la journée. Et pour votre journée de mercredi, la météo se déroulera en deux temps. Le soleil continuera de bien dominer tout au long de la matinée. Et puis des nuages élevés feront leur retour en cours d'après-midi et soirée, et prémices d'une nouvelle dégradation attendue pour le lendemain. Le vent de sud se renforcera nettement dans l'après-midi, soufflant en rafale entre 40 et 60 km heure. Côté mercure, prévoyez de 11 à 16 degrés au lever du jour et de 26 à 30 degrés l'après-midi.
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1: Et bonjour à tous, vous êtes sur Imagine la radio, c'est le moment de prendre un grand bol d'air et de découvrir ce qui vous attend cette semaine dans le pays des écrins. Et forcément, difficile de passer à côté de Ramène ta bobine, le festival du film d'aventure qui démarre aujourd'hui. Pour nous accompagner et nous donner le programme du festival, nous accueillons Catherine Jolibert, directrice de l'Office de tourisme du pays des écrins. Bonjour Catherine.
2: Bonjour Damien.
1: Et Catherine, Ramène ta bobine commence aujourd'hui et va faire voyager le public à travers des aventures très différentes. Et qu'est-ce qui vous plaît particulièrement dans ce festival?
2: Alors déjà le titre, Ramène ta bobine, on a trouvé ça très spirituel avec Yvan Esken et Sincarelli de l'Office du tourisme. Donc voilà, on avait envie d'un festival de films autour d'aventures et de montagnes. Et donc voilà, on s'est vraiment focalisé là-dessus. On a trouvé plein de films et on en a sélectionné quelques-uns. Voilà, donc toute l'équipe s'est mise et donc tout le monde a contribué à la sélection de ces 5 soirées vraiment exceptionnelles.
1: Au-delà des films, il y aura aussi des rencontres avec les aventuriers, les réalisateurs et les protagonistes des histoires racontées à l'écran. C'est justement ce contact avec ceux qui vivent ces aventures qui fait l'originalité du festival.
2: Voilà, c'est exactement cela. On avait vraiment envie que les spectateurs aillent à la rencontre des réalisateurs, des acteurs. Parfois, ces deux-là étaient la même personne. Comme par exemple, ce soir, donc 18 août, à La Roche de Rame, dans le parc du château, on va accueillir Zeb et Liv, donc ils sont tous les deux guides de haute montagne et qui se sont simplement envolés du K2 en parapente. Donc évidemment, faut déjà y arriver, hein, au K2, donc c'est des plus hauts sommets de la Terre. Et ils s'envolent de là, en amoureux, en parapente, pour un moment historique, c'est la première, voilà. Ils ont tout simplement fait la première. Donc non seulement on va passer le film sous les étoiles à 21h, et en plus on va accueillir Zeb et Liv qui vont nous raconter cette histoire, d'où le titre K2, mon amour.
1: Le festival Ramène ta bobine concerne combien de communes sur le pays des écrins?
2: Là, on a 4 ou 5 communes, je ne sais plus, sur nos 5 soirées. La première commune, ça va être à Roche-de-Rame, avec K2 Mon Amour, 18 août. Le 19 août, ça va être à l'Argentière-la-BC, au cinéma L'Eau Vive, où là, on va avoir vraiment la chance d'accueillir Pierre Petit, qui a réalisé un film avec sa fille, pour sa fille. Et donc, ça s'appelle La Perte de Vue. C'est un très, très beau film qui nous emmène dans les steppes du Kyrgyzstan. Et c'est vraiment un film un petit peu initiatique, qui est un voyage vraiment incroyable. Moi, je l'ai vu, j'étais extrêmement ému. Donc, au-delà de la transmission, c'est une aventure, quoi. Je veux dire, traverser un pays à cheval pour une jeune femme qui est malvoyante. Voilà, quels sont les obstacles, comment on fait pour les franchir. Enfin, je vous conseille vraiment de venir. Ça va être assez extraordinaire. En plus, c'est au cinéma d'Arrichet à l'Argentière, cinéma L'Eau Vive.
1: Le programme est à retrouver directement sur votre site internet.
2: Oui, vous pouvez tout simplement aller sur le site paysdesecrins.com et puis vous aurez accès à toutes les dates. Mercredi, on accueille même Martin Kern. Donc voilà, c'est vraiment une présence exceptionnelle puisqu'il a fait la Diagonale des Fous. Enfin voilà, c'est un trailer de renommée internationale qui est ici. Et puis on va enchaîner avec l'Ascension de Lisbeth Le Bon. Idem, à chaque fois on accueille la réalisatrice qui va venir, Sophie Chaffaut, et qui va nous raconter comment elle a eu l'idée de s'intéresser à cette femme qui finalement est une pionnière de l'alpinisme, mais aussi du cinéma. Et puis il y a une date quand même majeure, à El Froid vendredi. Alors n'ayez pas peur. Si vous voyez qu'on annonce de l'orage, on a un plan B. Donc voilà, ça sera El Froid au Lime and Lee. On a un plan A sous les étoiles et un plan B sous les tentes ou à l'intérieur dans une très belle salle en alcôve. Donc voilà, c'est François du Lime and Lee qui nous accueille. Et puis samedi, on finit à Valouise-Pelvoux à la salle Bon Voisin avec un voyage assez extraordinaire de deux jeunes femmes qui décident du jour au lendemain de quitter leur quotidien et de rencontrer en fait le Dalai Lama. Et elle le rencontre pour de vrai.
1: Et pour terminer, Catherine, si vous deviez nous donner une seule bonne raison de venir dans le pays des écrins cette semaine, ce serait laquelle?
2: Ce serait de venir assister au film et puis de poser vos questions. En plus, c'est vraiment très abordable, hein, puisque c'est 5€ la séance pour les adultes, c'est gratuit pour les enfants. Et toutes les projections sont suivies d'échanges avec les protagonistes et en plus animées par Yvan Esken. Je crois qu'on va vraiment passer des belles soirées.
1: Merci beaucoup Catherine Jolibert, on vous souhaite un très beau festival Ramène ta bobine et une excellente semaine. Belle journée à l'écoute d'Imagine la radio.
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3: Bonjour à tous. 39 blessés, dont 2 en urgence absolue, 300 maisons endommagées. Les orages ont fait des dégâts hier, particulièrement dans l'Aude, où une tornade a été observée sur le village de Pomas. La foudre a également provoqué un incendie en Corse, près d'Ajaccio. Ce matin, il n'y a plus aucun département en vigilance orange. C'est un projet colossal. 3 nouveaux parcs d'attractions en région parisienne. C'est l'accord signé hier entre Mohamed Ben Salman et Emmanuel Macron. L'Arabie Saoudite investit 6 milliards d'euros pour ce projet pharaonique, dont un parc dédié au manga. Emmanuel Macron salue un chantier d'envergure inédit depuis l'implantation de Disneyland de Paris. L'été 2026 est une bonne saison touristique, selon le ministre Serge Papin, le ministre du Commerce. Ce bon résultat serait dû à la présence de nombreux visiteurs étrangers et des destinations comme la montagne ou la Manche, prisées des touristes en quête de fraîcheur. Emmanuel Macron est en Côte d'Or aujourd'hui. Il assiste aux obsèques du sénateur François Patriat à Semur-en-Auxois. Plus d'un millier de personnes y sont attendues. Raphaël Glucksmann a lui choisi la Charente-Maritime pour son premier déplacement en tant que candidat à l'élection présidentielle. Il est accompagné du sénateur Yannick Jadot qui lui a apporté son soutien hier. Raphaël Glucksmann doit y évoquer l'axe majeur de son projet, à savoir la transformation écologique. Sophia Deneau va effectuer aujourd'hui une deuxième sortie dans l'espace pour terminer sa mission entamée la semaine dernière, à savoir le remplacement d'une antenne défectueuse de la Station Spatiale Internationale. Et si le temps le permet, la Française et son collègue américain essaieront de remplacer un rétro-réflecteur. Sport et cyclisme, le Tour d'Espagne a vécu hier un orage dantesque, forçant les organisateurs à annuler la 3e étape à moins de 20 km de l'arrivée. Elle était prévue à Font-Romeu dans les Pyrénées françaises. Au programme aujourd'hui, 104 km autour d'Andorre. Tadej Pogacar et le maillot rouge. En volley, tout va bien pour l'équipe de France féminine. Les Bleus sont déjà qualifiés pour les 8e de finale de l'Euro en remportant leurs 3 premiers matchs.
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0: Le carton rouge, le chat s'incruste. Un acteur inattendu a participé à la scène finale de Roméo et Juliette à Izmir. Un chat a en effet rejoint le danseur brésilien Pedro Cea et la ballerine russe Tatiana Borger, qui interprétaient les rôles des deux principaux personnages de la pièce de William Shakespeare. La représentation se déroulait au sein du théâtre en plein air de Bornova, et le chat roux s'est faufilé sur scène au moment le plus poignant de l'histoire, pendant lequel Juliette découvre la dépouille de Roméo en se réveillant de la fausse mort. Peu affecté par l'atmosphère solennelle, le félin a commencé à s'attaquer aux cheveux de Pedro Cea malgré les rires des spectateurs et les mordimons de l'intrus. Eh bien, le danseur est resté calme, tout en restant dans son personnage. Tatiana a essayé de sauver son partenaire en le traînant hors de portée de l'animal. Les deux danseurs ont fait de leur mieux pour terminer le spectacle. Mais ce qui devait être une tragédie s'est transformé en comédie pour le public et les internautes, et notamment après que la vidéo est devenue virale, le chat essayait de prouver que Roméo faisait semblant d'être mort, a commenté un internaute cité par nos confrères britanniques. C'est la première et probablement la dernière fois que le public a éclaté de rire pendant cette scène, a ajouté un autre. Quelqu'un sait-il quand aura lieu la prochaine représentation du chat et où je peux acheter les billets, a plaisanté une autre personne. Les danseurs de la compagnie impériale de ballet russe n'en ont visiblement pas voulu au chat à la fin de la représentation. Lors des applaudissements, l'un d'entre eux avait le chat dans ses bras et s'est présenté avec lui devant les spectateurs. Le carton rouge.
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1: Et bonjour à tous, vous êtes sur Imagine la radio. C'est le moment de prendre un grand bol d'air et de découvrir ce qui vous attend cette semaine dans le pays des écrins. Et forcément, difficile de passer à côté de Ramène ta bobine, le festival du film d'aventure qui démarre aujourd'hui. Et pour nous accompagner et nous donner le programme du festival, nous accueillons Catherine Jolibert, directrice de l'Office de tourisme du pays des écrins. Bonjour Catherine.
2: Bonjour Damien.
1: Et Catherine, Ramène ta bobine commence aujourd'hui et va faire voyager le public à travers des aventures très différentes. Et qu'est-ce qui vous plaît particulièrement dans ce festival?
2: Alors déjà le titre, Ramène ta bobine, on a trouvé ça très spirituel avec Yvan Esken et Cincarelli de l'Office du tourisme. Donc voilà, on avait envie d'un festival de films autour d'aventures et de montagnes. Et donc voilà, on s'est vraiment focalisé là-dessus. On a trouvé plein de films et on en a sélectionné quelques-uns. Voilà, donc toute l'équipe s'est mise et donc tout le monde a contribué à la sélection de ces 5 soirées vraiment exceptionnelles.
1: Au-delà des films, il y aura aussi des rencontres avec les aventuriers, les réalisateurs et les protagonistes des histoires racontées à l'écran. C'est justement ce contact avec ceux qui vivent ces aventures qui fait l'originalité du festival.
2: Voilà, c'est exactement cela. On avait vraiment envie que les spectateurs aillent à la rencontre des réalisateurs, des acteurs. Parfois, ces deux-là étaient la même personne. Comme par exemple, ce soir, donc 18 août, à La Roche de Rame, dans le parc du château, on va accueillir Zeb et Liv, donc qui sont tous les deux guides de haute montagne et qui se sont simplement envolés du K2 en parapente. Donc évidemment, il faut déjà y arriver, hein, au K2, donc c'est un des plus hauts sommets de la Terre. Et ils s'envolent de là, en amoureux, en parapente, pour un moment historique. C'est la première, voilà. Ils ont tout simplement fait la première. Donc non seulement on va passer le film sous les étoiles à 21h, et en plus on va accueillir Zeb et Liv qui vont nous raconter cette histoire, d'où le titre K2, mon amour.
1: Le festival Ramène ta bobine concerne combien de communes sur le pays des écrins?
2: Ben là, on a 4 ou 5 communes, je ne sais plus, sur nos 5 soirées. La première commune, ça va être La Roche de Rame, avec K2 de mon amour, 18 août. Le 19 août, ça va être à l'Argentière la BC, au cinéma L'Eau Vive, où là, on va avoir vraiment la chance d'accueillir Pierre Petit, qui a réalisé un film avec sa fille, pour sa fille. Et donc, ça s'appelle La Perte de Vue. C'est un très, très beau film qui nous emmène dans les steppes du Kyrgyzstan. Et c'est vraiment un film un petit peu initiatique, qui est un voyage vraiment incroyable. Moi, je l'ai vu, j'étais extrêmement émue. Donc, au-delà de la transmission, c'est une aventure, quoi. Je veux dire, traverser un pays à cheval pour une jeune femme qui est malvoyante. Voilà, quels sont les obstacles, comment on fait pour les franchir. Enfin, je vous conseille vraiment de venir, ça va être assez extraordinaire. En plus, c'est au cinéma d'Arrêchet à l'Argentière, cinéma L'Eau Vive.
1: Le programme est à retrouver directement sur votre site internet?
2: Oui, vous pouvez tout simplement aller sur le site paysdesecrins.com et puis vous aurez accès à toutes les dates. Mercredi, on accueille même Martin Kern. Donc voilà, c'est vraiment une présence exceptionnelle puisqu'il a fait la Diagonale des Fous. Enfin voilà, c'est un trailer de renommée internationale qui est ici. Et puis on va enchaîner avec l'Ascension de Disney Le Bon. Idem, à chaque fois on accueille la réalisatrice qui va venir, Sophie Chaffaut, et qui va nous raconter comment elle a eu l'idée de s'intéresser à cette femme qui finalement est une pionnière de l'alpinisme, mais aussi du cinéma. Et puis il y a une date quand même majeure, hein, à El Froid vendredi. Alors n'ayez pas peur. Si vous voyez qu'on annonce de l'orage, on a un plan B. Donc voilà, ça sera El Froid au Limagny. On a un plan A sous les étoiles et un plan B sous les tentes ou à l'intérieur dans une très belle salle en alcôve. Donc voilà, c'est François du Limagny qui nous accueille. Et puis samedi, on finit à Valouis-Pelvoux, à la salle Bon Voisin, avec un voyage assez extraordinaire de deux jeunes femmes qui décident du jour au lendemain de quitter leur quotidien et de rencontrer en fait le Dalai Lama. Et elle le rencontre pour de vrai.
1: Et pour terminer, Catherine, si vous deviez nous donner une seule bonne raison de venir dans le pays des écrins cette semaine, ce serait laquelle?
2: Ce serait de venir assister au film et puis de poser vos questions. En plus, c'est vraiment très abordable, hein, puisque c'est 5€ la séance pour les adultes, c'est gratuit pour les enfants. Et toutes les projections sont suivies d'échanges avec les protagonistes et en plus animées par Yvan Esken. Je pense qu'on va vraiment passer des belles soirées.
1: Merci beaucoup Catherine Jolibert, on vous souhaite un très beau festival Ramène ta bobine et une excellente semaine. Belle journée à l'écoute d'Imagine la radio.
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3: Bonjour à tous. 39 blessés, dont 2 en urgence absolue. 300 maisons endommagées. Les orages ont fait des dégâts hier, particulièrement dans l'Aude, où une tornade a été observée sur le village de Pomaz. La foudre a également provoqué un incendie en Corse, près d'Ajaccio. Ce matin, il n'y a plus aucun département en vigilance orange. C'est un projet colossal. 3 nouveaux parcs d'attractions en région parisienne. C'est l'accord signé hier entre Mohamed Ben Salman et Emmanuel Macron. L'Arabie Saoudite investit 6 milliards d'euros pour ce projet pharaonique, dont un parc dédié au manga. Emmanuel Macron salue un chantier d'envergure inédit depuis l'implantation de Disneyland de Paris. L'été 2026 est une bonne saison touristique, selon le ministre Serge Papin, le ministre du Commerce. Ce bon résultat serait dû à la présence de nombreux visiteurs étrangers et des destinations comme la montagne ou la Manche, prisées des touristes en quête de fraîcheur. Emmanuel Macron est en Côte d'Or aujourd'hui. Il assiste aux obsèques du sénateur François Patriat à Semur en Auxois. Plus d'un millier de personnes y sont attendues. Raphaël Glucksmann a lui choisi la Charente-Maritime pour son premier déplacement en tant que candidat à l'élection présidentielle. Il est accompagné du sénateur Yannick Jadot qui lui a apporté son soutien hier. Raphaël Glucksmann doit y évoquer l'axe majeur de son projet, à savoir la transformation écologique. Sophia Deneau va effectuer aujourd'hui une deuxième sortie dans l'espace pour terminer sa mission entamée la semaine dernière, à savoir le remplacement d'une antenne défectueuse de la Station Spatiale Internationale. Et si le temps le permet, la Française et son collègue américain essaieront de remplacer un rétro-réflecteur. Sport et cyclisme, le Tour d'Espagne a vécu hier un orage dantesque, forçant les organisateurs à annuler la troisième étape à moins de 20 km de l'arrivée. Elle était prévue à Font-Romeu dans les Pyrénées françaises. Au programme aujourd'hui, 104 km autour d'Andorre, Tadej Pogacar et le maillot rouge. En volley, tout va bien pour l'équipe de France féminine. Les Bleus sont déjà qualifiés pour les huitièmes de finale de l'Euro en remportant leurs 3 premiers matchs.
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1: 18 euros. Ah là là, le rêve s'est brisé net. Hein. Dans l'Indiana, Mike pensait avoir décroché le gros lot de 100 000 $ en grattant son ticket avant d'apprendre avec stupeur que son gain réel n'était que de 20 $, environ 18 euros, d'où notre chiffre du jour. Alors le fonctionnement de ce jeu à 5 $ semblait pourtant simple. Un symbole de fusée révélait le montant remporté. Pour Mike, ce montant affichait une somme astronomique. Mais le passage au guichet s'est transformé en imbroglio. Ils ne nous ont jamais dit non. Ils ont juste dit que nous ne serions pas payés aujourd'hui, sans autre information. Si ce n'est que nous serions informés par courrier dans les 30 jours, a déploré à ce chariste américain. L'homme n'est pas une victime isolée de cette anomalie, qui a Glendon Jones, un autre joueur, a quant à lui vu ses 2 500 $ de gains virtuels s'envoler, venu réclamer son dû au siège de la loterie. La sentence est tombée. J'arrive ici et on me dit que c'est une erreur, une faute d'impression et que je n'ai aucune chance. Pour lui, le compteur est resté bloqué à zéro. Face à la multiplication des réclamations, la loterie a dû stopper immédiatement la commercialisation de ce produit lancé très récemment. L'institution a évoqué un problème technique lors de son lancement afin de justifier cette suspension d'urgence. Jared, directeur des relations extérieures de l'organisation, a clarifié la situation en confirmant l'origine du sinistre. Il s'agissait d'une erreur d'impression. Certains billets affichaient un prix différent de celui enregistré dans le registre de validation officiel de la commission des loteries. Si Hozier assure examiner les procédures pour trouver une issue, elle a pour l'instant invité les joueurs floués à remplir un simple formulaire de réclamation sans garantie de toucher le jackpot affiché. Hein.
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2: Et bonjour à tous, vous êtes sur Imagine la radio, c'est le moment de prendre un grand bol d'air et de découvrir ce qui vous attend cette semaine dans le pays des écrins. Et forcément, difficile de passer à côté de Ramène ta bobine, le festival du film d'aventure qui démarre aujourd'hui. Pour nous accompagner et nous donner le programme du festival, nous accueillons Catherine Jolibert, directrice de l'Office de tourisme du pays des écrins. Bonjour Catherine.
3: Bonjour Damien.
2: Et Catherine, Ramène ta bobine commence aujourd'hui et va faire voyager le public à travers des aventures très différentes. Et qu'est-ce qui vous plaît particulièrement dans ce festival?
3: Alors déjà le titre, Ramène ta bobine, on a trouvé ça très spirituel avec Yvan Espienne et Cincarelli de l'Office du tourisme. Donc voilà, on avait envie d'un festival de films autour d'aventures et de montagnes. Et donc voilà, on s'est vraiment focalisé là-dessus, on a trouvé plein de films et on en a sélectionné quelques-uns, voilà. Donc toute l'équipe s'est mise et donc tout le monde a contribué à la sélection de ces 5 soirées vraiment exceptionnelles.
2: Au-delà des films, il y aura aussi des rencontres avec les aventuriers, les réalisateurs et les protagonistes des histoires racontées à l'écran. C'est justement ce contact avec ceux qui vivent ces aventures qui fait l'originalité du festival.
3: Voilà, c'est exactement cela. On avait vraiment envie que les spectateurs aillent à la rencontre des réalisateurs, des acteurs. Parfois, ces deux-là étaient la même personne. Comme par exemple, ce soir, donc 18 août, à La Roche de Rame, dans le parc du château, on va accueillir Zeb et Liv, donc ils sont tous les deux guides de haute montagne et qui se sont simplement envolés du K2 en parapente. Donc évidemment, il faut déjà y arriver, hein, au K2, donc c'est un des plus hauts sommets de la Terre. Et ils s'envolent de là, en amoureux, en parapente, pour un moment historique, c'est la première, voilà. Ils ont tout simplement fait la première. Donc non seulement on va passer le film sous les étoiles à 21h, et en plus on va accueillir Zeb et Liv qui vont nous raconter cette histoire, d'où le titre K2, mon amour.
2: Le festival Ramène ta bobine concerne combien de communes sur le pays des écrins?
3: Ben là, on a 4 ou 5 communes, je ne sais plus, sur nos 5 soirées. La première commune, ça va être La Roche de Rame, avec K2 Mon Amour, 18 août. Le 19 août, ça va être à l'Argentière l'ABC, au cinéma L'Eau Vive, où là, on va avoir vraiment la chance d'accueillir Pierre Petit, qui a réalisé un film avec sa fille, pour sa fille. Et donc, ça s'appelle La Perte de Vue. C'est un très, très beau film qui nous emmène dans les steppes du Kyrgyzstan. Et c'est vraiment un film un petit peu initiatique, qui est un voyage vraiment incroyable. Moi, je l'ai vu, j'étais extrêmement émue. Donc, au-delà de la transmission, c'est une aventure, quoi. Je veux dire, traverser un pays à cheval pour une jeune femme qui est malvoyante. Voilà, quels sont les obstacles, comment on fait pour les franchir. Enfin, je vous conseille vraiment de venir. Ça va être assez extraordinaire. En plus, c'est au cinéma d'Arrêchet, à l'Argentière, cinéma Lovine.
2: Le programme est à retrouver directement sur votre site internet.
3: Oui, vous pouvez tout simplement aller sur le site paysdesecrins.com et puis vous aurez accès à toutes les dates. Mercredi, on accueille même Martin Kern. Donc voilà, c'est vraiment une présence exceptionnelle puisqu'il a fait la Diagonale des Fours. Enfin voilà, c'est un trailer de renommée internationale qui est ici. Et puis on va enchaîner avec l'Ascension de Disney Le Bon. Idem, à chaque fois on accueille la réalisatrice qui va venir, Sophie Chaffaut, et qui va nous raconter comment elle a eu l'idée de s'intéresser à cette femme qui finalement est une pionnière de l'alpinisme, mais aussi du cinéma. Et puis il y a une date quand même majeure, hein, à El Froid vendredi. Alors, n'ayez pas peur. Si vous voyez qu'on annonce de l'orage, on a un plan B. Donc voilà, ça sera El Froid au Lime and Lee. On a un plan A sous les étoiles et un plan B sous les tentes ou à l'intérieur dans une très belle salle en alcôve. Donc voilà, c'est François du Lime and Lee qui nous accueille. Et puis samedi, on finit à Valouise-Pellevoux à la salle Bon Voisin avec un voyage assez extraordinaire de deux jeunes femmes qui décident du jour au lendemain de quitter leur quotidien et de rencontrer en fait le Dalai Lama. Et elle le rencontre pour de vrai.
2: Et pour terminer, Catherine, si vous deviez nous donner une seule bonne raison de venir dans le pays des écrins cette semaine, ce serait laquelle?
3: Ce serait de venir assister au film et puis de poser vos questions. En plus, c'est vraiment très abordable, hein, parce que c'est 5 euros la séance pour les adultes, c'est gratuit pour les enfants. Et toutes les projections sont suivies d'échanges avec les protagonistes et en plus animées par Yvan Estienne. Je pense qu'on a vraiment passé des belles soirées.
2: Et merci beaucoup Catherine Jolibert, on vous souhaite un très beau festival Ramène ta bobine et une excellente semaine. Belle journée à l'écoute d'Imagine la radio.
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1: Un policier qui jongle. Bonne ambiance dans les rues de Boston alors que l'Écosse s'apprête à affronter Haïti dans la nuit de samedi à dimanche, 3h du matin, pour son entrée en lice dans le groupe C. Eh bien, des supporters ont fait monter la température dans la ville du Massachusetts, camp de base des Bleus et hôte de la rencontre entre Haïtiens et Écossais. Eh bien, au point qu'ils ont même demandé à un policier de jouer le jeu. Et dans une vidéo qui est devenue virale sur les réseaux sociaux, un membre des forces de l'ordre américain est filmé en train d'effectuer une série de jongles, pied droit, pied gauche et même cuisse, hein. Dans sa tenue de policier, le gardien de la paix enchaîne les gestes techniques au milieu de la foule avant d'être célébré par les fans à la fin de son enchaînement. Une bien belle image qui fait le tour du monde et le bonheur de cette Coupe du Monde de football.
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0: 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Il est 16h.
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3: Bonjour à tous. Après les orages, une violente tornade a éclaté dans l'Aude hier après-midi, causant d'importants dégâts. Près de 300 habitations ont été touchées, certaines totalement détruites, avec des vents estimés jusqu'à 250 km/h. 39 personnes ont été blessées, dont 2 grièvement, et une centaine de pompiers poursuivent les opérations de déblaiement et sécurisent encore les bâtiments endommagés. Les astronautes Sophie Adnaud et Neil Mennon ont entamé leur sortie extravéhiculaire pour poursuivre le remplacement d'une antenne de communication de la Station Spatiale Internationale. Cette intervention doit permettre de rétablir pleinement les échanges entre l'ISS et le centre de contrôle de la NASA à Houston. On continue avec le projet de loi sur la transparence salariale qui sera présenté en Conseil des ministres le 9 septembre prochain. Le texte prévoit notamment d'afficher des fourchettes de salaire dans les offres d'emploi et de permettre aux salariés d'accéder aux rémunérations moyennes de leurs collègues. Candidat à la présidentielle, Gabriel Attal a dévoilé ses propositions pour l'éducation nationale. Il veut réduire les effectifs en primaire, fermer les collèges les plus ségrégés et renforcer l'individualisation au collège. Il propose aussi d'augmenter les salaires des enseignants jusqu'à 500 € net mensuels en milieu de carrière. Emmanuel Macron, lui, a rendu hommage à François Patria lors de ses obsèques. Le sénateur de Côte d'Or est décédé il y a quelques jours à l'âge de 83 ans après un grave accident de vélo. On enchaîne avec une collision entre deux bateaux dans les Alpes-Maritimes qui a fait 11 blessés le 16 août dernier. Selon les premières investigations, un semi-rigide circulait à vitesse élevée et n'aurait pas respecté les règles de priorité en mer. Deux victimes sont toujours hospitalisées, dont une avec un pronostic vital engagé. Et enfin du sport et du cyclisme, après une troisième étape interrompue par les violents orages dans les Pyrénées, la Vuelta retrouve la montagne aujourd'hui en Andorre.
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une date dans l'histoire. Et je vous emmène le 23 juin 1894, renaissance des Jeux Olympiques. Oui, aujourd'hui nous célébrons la journée olympique mondiale et on entre dans les détails. Puisque le 23 juin 1894, à la Sorbonne à Paris, les délégués de 9 pays fondent le Comité International Olympique, CIO. De ce jour, date la renaissance des Jeux Olympiques. L'idée en revient à un jeune homme de bonne famille, le baron Pierre de Coubertin, pédagogue et sportif, comme de bien entendu. Il découvre en Angleterre la place du sport dans les études et la formation des élites. Il en est émerveillé. L'idée que le sport contribue à l'épanouissement de la personnalité et à la formation du caractère ne va pas à l'heure de soi. Beaucoup de médecins et d'enseignants s'y opposent au nom de la santé et de la discipline. Pierre de Coubertin avance dès 1892 l'idée de recréer les Jeux Olympiques et d'internationaliser le sport. Il n'a alors que 29 ans. Deux ans plus tard est fondé le CIO et 4 ans plus tard se déroulent les premiers Jeux. Ils réunissent en tout et pour tout, à Athènes, 241 athlètes représentant 14 nations et 9 disciplines. Autant dire qu'il ne recueille guère d'écho dans le Londerno européen. Mais le jeune baron va s'imposer peu à peu sa conception du sport comme moyen d'épanouissement individuel et instrument de cohésion sociale jusqu'à être dépassé par son succès.

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1: Et bonjour à tous, vous êtes sur Imagine la radio, c'est le moment de prendre un grand bol d'air et de découvrir ce qui vous attend cette semaine dans le pays des écrins. Et forcément, difficile de passer à côté de Ramène ta bobine, le festival du film d'aventure qui démarre aujourd'hui. Pour nous accompagner et nous donner le programme du festival, nous accueillons Catherine Jolibert, directrice de l'Office de tourisme du pays des écrins. Bonjour Catherine.
2: Bonjour Damien.
1: Et Catherine, Ramène ta bobine commence aujourd'hui et va faire voyager le public à travers des aventures très différentes. Et qu'est-ce qui vous plaît particulièrement dans ce festival?
2: Alors déjà le titre, Ramène ta bobine, on a trouvé ça très spirituel avec Yvan Espienne et Cincarelli de l'Office du tourisme. Donc voilà, on avait envie d'un festival de films autour d'aventures et de montagnes. Et donc voilà, on s'est vraiment focalisé là-dessus. On a trouvé plein de films et on en a sélectionné quelques-uns, voilà. Donc toute l'équipe s'est mise et donc tout le monde a contribué à la sélection de ces 5 soirées vraiment exceptionnelles.
1: Au-delà des films, il y aura aussi des rencontres avec les aventuriers, les réalisateurs et les protagonistes des histoires racontées à l'écran. C'est justement ce contact avec ceux qui vivent ces aventures qui fait l'originalité du festival.
2: Voilà, c'est exactement cela. On avait vraiment envie que les spectateurs aillent à la rencontre des réalisateurs, des acteurs. Parfois, ces deux-là étaient la même personne. Comme par exemple, ce soir, donc 18 août, à La Roche de Rame, dans le parc du château, on va accueillir Zeb et Liv, donc qui sont tous les deux guides de haute montagne et qui se sont simplement envolés du K2 en parapente. Donc évidemment, il faut déjà y arriver, hein, au K2, donc c'est un des plus hauts sommets de la Terre. Et ils s'envolent de là, en amoureux, en parapente, pour un moment historique, c'est la première, voilà. Ils ont tout simplement fait la première. Donc non seulement on va passer le film sous les étoiles à 21h, et en plus on va accueillir Zeb et Liv qui vont nous raconter cette histoire, d'où le titre K2, mon amour.
1: Le festival Ramène ta bobine concerne combien de communes sur le pays des écrins?
2: Ben là, on a 4 ou 5 communes, je ne sais plus, sur nos 5 soirées. La première commune, ça va être La Roche de Rame, avec K2 Mon Amour, 18 août. Le 19 août, ça va être à l'Argentière-la-Bessée, au cinéma L'Eau Vive, où là, on va avoir vraiment la chance d'accueillir Pierre Petit, qui a réalisé un film avec sa fille, pour sa fille. Et donc, ça s'appelle La Perte de Vue. C'est un très, très beau film qui nous emmène dans les steppes du Kyrgyzstan. Et c'est vraiment un film un petit peu initiatique, qui est un voyage vraiment incroyable. Moi, je l'ai vu, j'étais extrêmement émue. Donc, au-delà de la transmission, c'est une aventure, quoi. Je veux dire, traverser un pays à cheval pour une jeune femme qui est malvoyante. Voilà, quels sont les obstacles, comment on fait pour les franchir. Enfin, je vous conseille vraiment de venir, ça va être assez extraordinaire. En plus, c'est au cinéma d'Arrêché à l'Argentière, cinéma L'Eau Vive.
1: Le programme est à retrouver directement sur votre site internet?
2: Oui, vous pouvez tout simplement aller sur le site paysdesecrins.com et puis vous aurez accès à toutes les dates. Mercredi, on accueille même Martin Kern. Donc voilà, c'est vraiment une présence exceptionnelle puisqu'il a fait la Diagonale des Fous. Enfin voilà, c'est un trailer de renommée internationale qui réussit. Et puis on va enchaîner avec l'Ascension de Disney Le Bon. Idem, à chaque fois on accueille la réalisatrice qui va venir, Sophie Chaffaut, et qui va nous raconter comment elle a eu l'idée de s'intéresser à cette femme qui finalement est une pionnière de l'alpinisme, mais aussi du cinéma. Et puis, il y a une date quand même majeure, hein, à Elfroid, vendredi. Alors, n'ayez pas peur. Si vous voyez qu'on annonce de l'orage, on a un plan B. Donc, voilà, ça sera Elfroid au Limagnies. On a un plan A sous les étoiles et un plan B sous les tentes ou à l'intérieur dans une très belle salle en alcôve. Donc voilà, c'est François du Limagnies qui nous accueille. Et puis samedi, on finit à Valouise-Pelvoux à la salle Bon Voisin avec un voyage assez extraordinaire de deux jeunes femmes qui décident du jour au lendemain de quitter leur quotidien et de rencontrer en fait le Dalai Lama. Et elle le rencontre pour de vrai.
1: Et pour terminer, Catherine, si vous deviez nous donner une seule bonne raison de venir dans le pays des écrins cette semaine, ce serait laquelle?
2: Ce serait de venir assister au film et puis de poser vos questions. En plus, c'est vraiment très abordable, hein, parce que c'est 5€ la séance pour les adultes, c'est gratuit pour les enfants. Et toutes les projections sont suivies d'échanges avec les protagonistes et en plus animées par Yvan Espienne. Je pense qu'on va vraiment passer des belles soirées.
1: Merci beaucoup Catherine Jolibert, on vous souhaite un très beau festival Ramène ta bobine et une excellente semaine. Belle journée à l'écoute d'Imagine la radio.
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1: Et on parle du sel qui peut servir à bien d'autres utilisations que simplement l'assaisonnement des plats. Il peut aussi permettre de ralentir la combustion des bougies, par exemple, pour améliorer leur durée de vie et ainsi maximiser le temps d'utilisation. Alors pour ce faire, il suffit de préparer un bain d'eau froide salée pour y laisser tremper vos bougies plusieurs heures. Il est en outre possible de déposer quelques grains de gros sel autour de la mèche quelques minutes après l'allumage de la bougie et faites néanmoins attention à ne pas vous brûler et puis vous placez les bougies au frigo pour les faire durer longtemps.
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6: Il est bientôt 17h.
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0: 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Il est 17h.
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3: Bonjour à tous. Après les orages, une violente tornade a éclaté dans l'Aude hier après-midi, causant d'importants dégâts. Près de 300 habitations ont été touchées, certaines totalement détruites, avec des vents estimés jusqu'à 250 km/h. 39 personnes ont été blessées, dont 2 grièvement, et une centaine de pompiers poursuivent les opérations de déblaiement et sécurisent encore les bâtiments endommagés. Les astronautes Sophia Dno et Neil Mennon ont entamé leur sortie extravéhiculaire pour poursuivre le remplacement d'une antenne de communication de la Station Spatiale Internationale. Cette intervention doit permettre de rétablir pleinement les échanges entre l'ISS et le centre de contrôle de la NASA à Houston. On continue avec le projet de loi sur la transparence salariale qui sera présenté en Conseil des ministres le 9 septembre prochain. Le texte prévoit notamment d'afficher des fourchettes de salaire dans les offres d'emploi et de permettre aux salariés d'accéder aux rémunérations moyennes de leurs collègues. Candidat à la présidentielle, Gabriel Attal a dévoilé ses propositions pour l'éducation nationale. Il veut réduire les effectifs en primaire, fermer les collèges les plus ségrégés et renforcer l'individualisation au collège. Il propose aussi d'augmenter les salaires des enseignants jusqu'à 500 euros net mensuels en milieu de carrière. Emmanuel Macron, lui, a rendu hommage à François Patriat lors de ses obsèques. Le sénateur de Côte d'Or est décédé il y a quelques jours à l'âge de 83 ans après un grave accident de vélo. On enchaîne avec une collision entre deux bateaux dans les Alpes-Maritimes qui a fait 11 blessés le 16 août dernier. Selon les premières investigations, un semi-rigide circulait à vitesse élevée et n'aurait pas respecté les règles de priorité en mer. Deux victimes sont toujours hospitalisées, dont une avec un pronostic vital engagé. Et enfin du sport et du cyclisme, après une troisième étape interrompue par les violents orages dans les Pyrénées, la Vuelta retrouve la montagne aujourd'hui en Andorre.
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4: La météo des Hautes-Alpes et de la vallée de l'Ubaye avec Météo Alpes d'Urance.
5: Demain mercredi, la météo va se dérouler en deux temps sur les Hautes-Alpes et l'Ubaye. Le soleil va largement dominer tout au long de la matinée et puis des nuages élevés feront leur retour au fil de l'après-midi et de la soirée. Le vent de sud va nettement se renforcer pour atteindre de 40 à 60 km/h en rafale en seconde partie de journée. Les températures restent très douces, comptées de 11 à 16 degrés au réveil et des maximales chaudes comprises de 26 à 30 degrés l'après-midi. Pour votre journée de jeudi, le temps s'annonce plus mitigé et hésitant. Après une belle matinée, de nombreux passages nuageux se développeront dans l'après-midi, accompagnés des premières averses sur les reliefs. Le vent de sud soufflera très fort jusqu'à 60 km/h en vallée et 80 km/h sur les sommets avant l'arrivée de nouvelles pluies orageuses au cours de la nuit de jeudi à vendredi.
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2: Bonsoir à tous, on commence avec un drame en montagne. Un randonneur de 34 ans, originaire de la région lyonnaise, a fait une chute mortelle d'environ 400 mètres hier matin dans le massif du Dévoluy. L'accident s'est produit sur la crête du Nid à 2380 mètres d'altitude, alors qu'il franchissait un passage escarpé. Son ami témoin de la chute a immédiatement donné l'alerte. Malgré l'intervention de la CRS des Alpes et du SAMU, les secours n'ont pas pu sauver la victime. Son compagnon, indemne mais très choqué, a été évacué par hélicoptère. On reste dans les Alpes du Sud avec cette fois des tensions au sein d'Ubaye Tourisme. Plusieurs salariés sont en arrêt maladie et des plaintes ont été déposées, notamment par la CFDT qui dénonce des faits présumés de harcèlement moral et des difficultés dans la gestion de la structure. La communauté de communes Vallée de l'Ubaye Serponçon, qui a versé plus de 1,6 million d'euros à la structure l'an dernier, envisage désormais de revoir son organisation et sa gouvernance. Autre sujet, cette fois dans le monde agricole, les acteurs de l'agriculture biologique et paysanne s'inquiètent de la suppression ou de la réduction de plusieurs subventions régionales. Le réseau bio de PACA voit notamment une de ses aides diminuer de 70 000 euros. Ces baisses pourraient réduire l'accompagnement des agriculteurs et des porteurs de projets. La région assume ce choix et souhaite privilégier le financement des chambres d'agriculture. Et puis la sécurité reste également au cœur de l'actualité. Une trentaine de cambriolages ont été recensés cet été à Gap et Briançon. Plusieurs faits présentent un mode opératoire similaire avec des intrusions, notamment par des ouvertures situées à l'étage. À Gap, deux jeunes hommes de 20 et 22 ans ont été condamnés à un an de prison ferme pour le vol de deux téléphones au domicile d'un couple. Les enquêtes se poursuivent pour tenter d'élucider les autres cambriolages. Enfin, si vous devez emprunter la route nationale 94 à Châteauroux-les-Alpes dans les prochaines semaines, attention aux perturbations. Des travaux de sécurisation contre les risques d'éboulement débuteront le 2 septembre avec une circulation alternée par feu tricolore. Des coupures ponctuelles d'environ 15 minutes seront également possibles pour permettre l'héliportage de matériel. Le chantier doit se poursuivre à l'automne jusqu'en 2027 pour un investissement de 2 millions d'euros.
1: La météo des Hautes-Alpes et de la vallée de l'Ubaye avec Météo Alpes du Rance.
2: Demain mercredi, la météo va se dérouler en deux temps sur les Hautes-Alpes et l'Ubaye. Le soleil va largement dominer tout au long de la matinée. Et puis des nuages élevés feront leur retour au fil de l'après-midi et de la soirée. Le vent de sud va nettement se renforcer pour atteindre de 40 à 60 km/h en rafale en seconde partie de journée. Les températures restent très douces, comptées de 11 à 16 degrés au réveil et des maximales chaudes comprises de 26 à 30 degrés l'après-midi. Et pour votre journée de jeudi, le temps s'annonce plus mitigé et hésitant. Après une belle matinée, de nombreux passages nuageux se développeront dans l'après-midi, accompagnés des premières averses sur les reliefs. Le vent de sud soufflera très fort jusqu'à 60 km/h en vallée et 80 km/h sur les sommets avant l'arrivée de nouvelles pluies orageuses au cours de la nuit de jeudi à vendredi.
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1: Ce soir sur TF1, et oui, c'est déjà de retour, hein, Koh-Lanta, mais un Koh-Lanta All-Star, les reliques du destin. Mon jour de chance, c'est ce soir et c'est sur France 2. Une pièce de théâtre, hein, comédie qui traite avec originalité de l'un des grands questionnements de l'existence, à savoir l'influence du hasard sur nos destinées. France 3 retrouvé au PJ, Canal Plus Eddington, sur M6 Zone Interdite, croisière dans les Caraïbes au cœur du nouveau paquebot de la démesure, le MSC World America, testé et approuvé. W9, les tubes d'une vie. TMC 90, Enquête et Limitless, c'est sur TFX. Voilà, je vous laisse faire votre choix et par avance une belle soirée devant votre télévision.
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4: Il est bientôt 18h. 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

0: 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Il est 18h.
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2: Bonjour à tous. Après les orages, une violente tornade a éclaté dans l'Aude hier après-midi, causant d'importants dégâts. Près de 300 habitations ont été touchées, certaines totalement détruites, avec des vents estimés jusqu'à 250 km/h. 39 personnes ont été blessées, dont 2 grièvement, et une centaine de pompiers poursuivent les opérations de déblaiement et sécurisent encore les bâtiments endommagés. Les astronautes Sophia Noe et Neil Mennon ont entamé leur sortie extravéhiculaire pour poursuivre le remplacement d'une antenne de communication de la Station Spatiale Internationale. Cette intervention doit permettre de rétablir pleinement les échanges entre l'ISS et le centre de contrôle de la NASA à Houston. On continue avec le projet de loi sur la transparence salariale qui sera présenté en Conseil des ministres le 9 septembre prochain. Le texte prévoit notamment d'afficher des fourchettes de salaire dans les offres d'emploi et de permettre aux salariés d'accéder aux rémunérations moyennes de leurs collègues. Candidat à la présidentielle, Gabriel Attal a dévoilé ses propositions pour l'éducation nationale. Il veut réduire les effectifs en primaire, fermer les collèges les plus ségrégés et renforcer l'individualisation au collège. Il propose aussi d'augmenter les salaires des enseignants jusqu'à 500 euros net mensuels en milieu de carrière. Emmanuel Macron, lui, a rendu hommage à François Patria lors de ses obsèques. Le sénateur de Côte d'Or est décédé il y a quelques jours à l'âge de 83 ans après un grave accident de vélo. On enchaîne avec une collision entre deux bateaux dans les Alpes-Maritimes qui a fait 11 blessés le 16 août dernier. Selon les premières investigations, un semi-rigide circulait à vitesse élevée et n'aurait pas respecté les règles de priorité en mer. Deux victimes sont toujours hospitalisées, dont une avec un pronostic vital engagé. Et enfin du sport et du cyclisme, après une troisième étape interrompue par les violents orages dans les Pyrénées, la Vuelta retrouve la montagne aujourd'hui en Andorre.
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3: La météo des Hautes-Alpes et de la vallée de l'Ubaye avec Météo Alpes d'Urance.
4: Demain mercredi, la météo va se dérouler en deux temps sur les Hautes-Alpes et l'Ubaye. Le soleil va largement dominer tout au long de la matinée. Et puis des nuages élevés feront leur retour au fil de l'après-midi et de la soirée. Le vent de sud va nettement se renforcer pour atteindre de 40 à 60 km/h en rafale en seconde partie de journée. Les températures restent très douces, comptez de 11 à 16 degrés au réveil et des maximales chaudes comprises de 26 à 30 degrés l'après-midi. Et pour votre journée de jeudi, le temps s'annonce plus mitigé et hésitant. Après une belle matinée, de nombreux passages nuageux se développeront dans l'après-midi, accompagnés des premières averses sur les reliefs. Le vent de sud soufflera très fort jusqu'à 60 km/h en vallée et 80 km/h sur les sommets avant l'arrivée de nouvelles pluies orageuses au cours de la nuit de jeudi à vendredi.
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1: On va parler de notre portable avec ce nombre incroyable, 700 fois, c'est le nombre de fois où on touche notre téléphone portable par jour, c'est énorme. Il faut vraiment se calmer. Par exemple, au Royaume-Uni, plus de 50% des utilisateurs de mobiles passent plus de 11 heures par jour dessus. Est-ce qu'on ne serait pas en train d'être smartphone dépendant sans s'en rendre compte? Allez, on essaye d'arrêter juste pour voir, même si ça va pas être facile.
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2: Bonsoir à tous, on commence avec un drame en montagne. Un randonneur de 34 ans, originaire de la région lyonnaise, a fait une chute mortelle d'environ 400 mètres hier matin dans le massif du Dévoluy. L'accident s'est produit sur la crête du Nid à 2380 mètres d'altitude, alors qu'il franchissait un passage escarpé. Son ami, témoin de la chute, a immédiatement donné l'alerte. Malgré l'intervention de la CRS des Alpes et du SAMU, les secours n'ont pas pu sauver la victime. Son compagnon, indemne mais très choqué, a été évacué par hélicoptère. On reste dans les Alpes du Sud avec cette fois des tensions au sein d'Ubaye Tourisme. Plusieurs salariés sont en arrêt maladie et des plaintes ont été déposées, notamment par la CFDT qui dénonce des faits présumés de harcèlement moral et des difficultés dans la gestion de la structure. La communauté de communes Vallée de l'Ubaye Serre-Ponçon, qui a versé plus de 1,6 million d'euros à la structure l'an dernier, envisage désormais de revoir son organisation et sa gouvernance. Autre sujet, cette fois dans le monde agricole, les acteurs de l'agriculture biologique et paysanne s'inquiète de la suppression ou de la réduction de plusieurs subventions régionales. Le réseau bio de PACA voit notamment une de ses aides diminuée de 70 000 euros. Ces baisses pourraient réduire l'accompagnement des agriculteurs et des porteurs de projets. La région assume ce choix et souhaite privilégier le financement des chambres d'agriculture. Et puis la sécurité reste également au cœur de l'actualité. Une trentaine de cambriolages ont été recensés cet été à Gap et Briançon. Plusieurs faits présentent un mode opératoire similaire avec des intrusions notamment par des ouvertures situées à l'étage. À Gap, deux jeunes hommes de 20 et 22 ans ont été condamnés à un an de prison ferme pour le vol de deux téléphones au domicile d'un couple. Les enquêtes se poursuivent pour tenter d'élucider les autres cambriolages. Enfin, si vous devez emprunter la route nationale 94 à Châteauroux-les-Alpes dans les prochaines semaines, attention aux perturbations. Des travaux de sécurisation contre les risques d'éboulement débuteront le 2 septembre avec une circulation alternée par feu tricolore. Des coupures ponctuelles d'environ 15 minutes seront également possibles pour permettre l'héliportage de matériel. Le chantier doit se poursuivre à l'automne jusqu'en 2027 pour un investissement de 2 millions d'euros.
1: La météo des Hautes-Alpes et de la vallée de l'Ubaye avec Météo Alpes du Rance.
2: Demain mercredi, la météo va se dérouler en deux temps sur les Hautes-Alpes et l'Ubaye. Le soleil va largement dominer tout au long de la matinée. Et puis des nuages élevés feront leur retour au fil de l'après-midi et de la soirée. Le vent de sud va nettement se renforcer pour atteindre de 40 à 60 km heure en rafale en seconde partie de journée. Les températures restent très douces, comptées de 11 à 16 degrés au réveil et des maximales chaudes comprises de 26 à 30 degrés l'après-midi. Pour votre journée de jeudi, le temps s'annonce plus mitigé et hésitant. Après une belle matinée, de nombreux passages nuageux se développeront dans l'après-midi, accompagnés des premières averses sur les reliefs. Le vent de sud soufflera très fort jusqu'à 60 km/h en vallée et 80 km/h sur les sommets avant l'arrivée de nouvelles pluies orageuses au cours de la nuit de jeudi à vendredi.
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1: Ce soir sur TF1, et oui, c'est déjà de retour, hein, Koh-Lanta, mais un Koh-Lanta All-Star, les reliques du destin. Mon jour de chance, c'est ce soir et c'est sur France 2, une pièce de théâtre, hein, comédie qui traite avec originalité de l'un des grands questionnements de l'existence, à savoir l'influence du hasard sur nos destinées. France 3 retrouvée au PJ, Canal Plus, Eddington, sur M6, zone interdite, croisière dans les Caraïbes, au cœur du nouveau paquebot de la démesure, le MSC World America, testé et approuvé. W9, les tubes d'une vie, TMC 90, Enquête et Limitless, c'est sur TFX. Voilà, je vous laisse faire votre choix et par avance, une belle soirée devant votre télévision.
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4: Il est bientôt 19h.
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0: 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Il est 19h.
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3: Bonsoir à tous. Après les violents orages de lundi, une accalmie est attendue ce soir avant une nouvelle dégradation dès demain. Des orages parfois forts avec grêle, fortes rafales et ruissellement toucheront notamment l'ouest du pays et cela pourrait s'étendre dans plusieurs secteurs sur la fin de la semaine. 39 personnes ont d'ailleurs été blessées, dont 2 grièvement lors d'une tornade dans l'Aude hier avec des rafales estimées jusqu'à 250 km/h. Les astronautes Sophie Adnau et Neil Manon ont entamé leur deuxième sortie extravéhiculaire pour poursuivre le remplacement d'une antenne de communication de la Station Spatiale Internationale. La mission se passerait nettement mieux que la semaine dernière. Et avec 3 mois de retard, le projet de loi sur la transparence salariale sera présenté en Conseil des ministres le 9 septembre prochain. Candidat à la présidentielle, Gabriel Attal a dévoilé ses propositions pour l'éducation nationale. Il veut notamment réduire les effectifs en primaire, fermer les collèges les plus ségrégés et renforcer l'individualisation au collège. Il propose aussi d'augmenter les salaires des enseignants jusqu'à 500 euros net mensuels en milieu de carrière. Emmanuel Macron, quant à lui, a rendu hommage à François Patria lors de ses obsèques. Le sénateur de Côte d'Or est décédé il y a quelques jours à l'âge de 83 ans après un grave accident de vélo. On poursuit avec 3 policiers marseillais qui ont porté plainte pour outrage contre le député LFI Sébastien Delogu après une altercation lors d'une intervention pour un vol. Son avocat conteste et affirme que l'élu a été bousculé et a annoncé une plainte en retour. Du côté de Cergy-Pontoise, le site de l'ancien parc Mirapolis pourrait bientôt retrouver une nouvelle vie avec un parc d'attractions consacré à l'univers de Dragon Ball, financé par l'Arabie Saoudite. Côté sport en football, le mercato continue et Lille va accueillir sous la forme d'un prêt l'ancien Strasbourgeois Dylan Bacquois. Et enfin en cyclisme, Pogacar a écrasé la concurrence sur la 4e étape du Tour d'Espagne avec près de 3 minutes d'avance.
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4: La météo des Hautes-Alpes et de la vallée de l'Ubaye avec Météo Alpes d'Urance.
5: Demain mercredi, la météo va se dérouler en 2 temps sur les Hautes-Alpes et l'Ubaye. Le soleil va largement dominer tout au long de la matinée. Et puis des nuages élevés feront leur retour au fil de l'après-midi et de la soirée. Le vent de sud va nettement se renforcer pour atteindre de 40 à 60 km/h en rafale en seconde partie de journée. Les températures restent très douces, comptées de 11 à 16 degrés au réveil et des maximales chaudes comprises de 26 à 30 degrés l'après-midi. Pour votre journée de jeudi, le temps s'annonce plus mitigé et hésitant. Après une belle matinée, de nombreux passages nuageux se développeront dans l'après-midi, accompagnés des premières averses sur les reliefs. Le vent de sud soufflera très fort jusqu'à 60 km/h en vallée et 80 km/h sur les sommets avant l'arrivée de nouvelles pluies orageuses au cours de la nuit de jeudi à vendredi.
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1: 18 euros. Ah là là, le rêve s'est brisé net. Hein. Dans l'Indiana, Mike pensait avoir décroché le gros lot de 100 000 dollars en grattant son ticket avant d'apprendre avec stupeur que son gain réel n'était que de 20 dollars, environ 18 euros, d'où notre chiffre du jour. Alors le fonctionnement de ce jeu à 5 dollars semblait pourtant simple. Un symbole de fusée révélait le montant remporté. Pour Mike, ce montant affichait une somme astronomique. Mais le passage au guichet s'est transformé en imbroglio. Ils ne nous ont jamais dit non. Ils ont juste dit que nous ne serions pas payés aujourd'hui, sans autre information. Si ce n'est que nous serions informés par courrier dans les 30 jours, a déploré à ce chariste américain. L'homme n'est pas une victime isolée de cette anomalie. Glendon Jones, un autre joueur, a quant à lui vu ses 2500 dollars de gains virtuels s'envoler, venu réclamer son dû au siège de la loterie. La sentence est tombée. J'arrive ici et on me dit que c'est une erreur, une faute d'impression et que je n'ai aucune chance. Pour lui, le compteur est resté bloqué à zéro. Face à la multiplication des réclamations, la loterie a dû stopper immédiatement la commercialisation de ce produit lancé très récemment. L'institution a évoqué un problème technique lors de son lancement afin de justifier cette suspension d'urgence. Jared, directeur des relations extérieures de l'organisation, a clarifié la situation en confirmant l'origine du sinistre. Il s'agissait d'une erreur d'impression. Certains billets affichaient un prix différent de celui enregistré dans le registre de validation officielle de la commission des loteries. Si Hozier assure examiner les procédures pour trouver une issue, elle a pour l'instant invité les joueurs floués à remplir un simple formulaire de réclamation sans garantie de toucher le jackpot affiché. Hein.
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2: Bonsoir à tous, on commence avec un drame en montagne. Un randonneur de 34 ans, originaire de la région lyonnaise, a fait une chute mortelle d'environ 400 mètres hier matin dans le massif du Dévoluy. L'accident s'est produit sur la crête du Nid à 2380 mètres d'altitude, alors qu'il franchissait un passage escarpé. Son ami, témoin de la chute, a immédiatement donné l'alerte. Malgré l'intervention de la CRS des Alpes et du SAMU, les secours n'ont pas pu sauver la victime. Son compagnon, indemne mais très choqué, a été évacué par hélicoptère. On reste dans les Alpes du Sud avec cette fois des tensions au sein d'Ubaï Tourisme. Plusieurs salariés sont en arrêt maladie et des plaintes ont été déposées, notamment par la CFDT qui dénonce des faits présumés de harcèlement moral et des difficultés dans la gestion de la structure. La communauté de communes Vallée de l'Ubaï Serponçon, qui a versé plus de 1,6 million d'euros à la structure l'an dernier, envisage désormais de revoir son organisation et sa gouvernance. Autre sujet, cette fois dans le monde agricole, les acteurs de l'agriculture biologique et paysanne s'inquiètent de la suppression ou de la réduction de plusieurs subventions régionales. Le réseau bio de PACA voit notamment une de ses aides diminuée de 70 000 euros. Ces baisses pourraient réduire l'accompagnement des agriculteurs et des porteurs de projets. La région assume ce choix et souhaite privilégier le financement des chambres d'agriculture. Et puis la sécurité reste également au cœur de l'actualité. Une trentaine de cambriolages ont été recensés cet été à Gap et Briançon. Plusieurs faits présentent un mode opératoire similaire, avec des intrusions notamment par des ouvertures situées à l'étage. À Gap, deux jeunes hommes de 20 et 22 ans ont été condamnés à un an de prison ferme pour le vol de deux téléphones au domicile d'un couple. Les enquêtes se poursuivent pour tenter d'élucider les autres cambriolages. Enfin, si vous devez emprunter la route nationale 94 à Châteauroux-les-Alpes dans les prochaines semaines, attention aux perturbations. Des travaux de sécurisation contre les risques des éboulements débuteront le 2 septembre avec une circulation alternée par feu tricolore. Des coupures ponctuelles d'environ 15 minutes seront également possibles pour permettre l'héliportage de matériel. Le chantier doit se poursuivre à l'automne jusqu'en 2027 pour un investissement de 2 millions d'euros.
1: La météo des Hautes-Alpes et de la vallée de l'Ubaï avec Météo Alpes Durance.
2: Demain mercredi, la météo va se dérouler en deux temps sur les Hautes-Alpes et l'Ubaye. Le soleil va largement dominer tout au long de la matinée. Et puis des nuages élevés feront leur retour au fil de l'après-midi et de la soirée. Le vent du sud va nettement se renforcer pour atteindre de 40 à 60 km heure en rafale en seconde partie de journée. Les températures restent très douces, comptées de 11 à 16 degrés au réveil et des maximales chaudes comprises de 26 à 30 degrés l'après-midi. Pour votre journée de jeudi, le temps s'annonce plus mitigé et hésitant. Après une belle matinée, de nombreux passages nuageux se développeront dans l'après-midi, accompagnés des premières averses sur les reliefs. Le vent de sud soufflera très fort jusqu'à 60 km/h en vallée et 80 km/h sur les sommets avant l'arrivée de nouvelles pluies orageuses au cours de la nuit de jeudi à vendredi.
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carton rouge. Le chat s'incruste. Un acteur inattendu a participé à la scène finale de Roméo et Juliette à Izmir. Un chat a en effet rejoint le danseur brésilien Pedro Serra et la ballerine russe Tatiana Boyer qui interprétaient les rôles des deux principaux personnages de la pièce de William Shakespeare. La représentation se déroulait au sein du théâtre en plein air de Bornova et le chat roux s'est faufilé sur scène au moment le plus poignant de l'histoire pendant lequel Juliette découvre la dépouille de Roméo en se réveillant de la fausse mort. Peu affecté par l'atmosphère solennelle, le félin a commencé à s'attaquer aux cheveux de Pedro Serra malgré les rires des spectateurs et les mordimons de l'intrus. Eh bien, le danseur est resté calme tout en restant dans son personnage. Tatiana a essayé de sauver son partenaire en le traînant hors de portée de l'animal. Les deux danseurs ont fait de leur mieux pour terminer le spectacle. Mais ce qui devait être une tragédie s'est transformé en comédie pour le public et les internautes, et notamment après que la vidéo est devenue virale, le chat essayait de prouver que Roméo faisait semblant d'être mort, a commenté un internaute cité par nos confrères britanniques. C'est la première et probablement la dernière fois que le public a éclaté de rire pendant cette scène, a ajouté un autre. Quelqu'un sait-il quand aura lieu la prochaine représentation du chat et où je peux acheter les billets, a plaisanté une autre personne. Les danseurs de la compagnie impériale de ballet russe n'en ont visiblement pas voulu au chat à la fin de la représentation. Lors des applaudissements, l'un d'entre eux avait le chat dans ses bras et s'est présenté avec lui devant les spectateurs. Le carton rouge. Cet été.

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1: 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Il est 23h.
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